0: 5h du matin. 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

0: Bonjour et bon réveil avec nous sur Radio One, il est 6h. Ce matin présenté par Émilie Ringainaf. Bonjour Émilie.
1: Bonjour Corinette, bonjour à tous. 8 projets de loi distincts seront introduits accompagnés d'amendements à la Constitution pour doter la future National Crime Agency des pouvoirs et des outils nécessaires à son fonctionnement. Le National Crime Agency Bill figurait à l'agenda du Conseil des ministres hier. Parmi les textes prévus figure notamment celui portant sur la création de la National Crime Agency, le Secretariat of the Independent Advisory, le Financial Crime Bill, ainsi que le très attendu Criminal Justice Offenders Assisting Investigations and Prosecutions Bill. Le National Crime Agency Bill a par ailleurs été circulé aux ministres afin de leur permettre de l'examiner plus en profondeur. Mohamed Hicham Ahmad Ouzir et Nilam Djogia ont été reconduits respectivement au poste de président à temps partiel et de vice-présidente du comité d'octroi de permis de la National Land Transport Authority, une décision approuvée par le Conseil des ministres hier. Pour rappel, l'avocat Mohamed Hicham Ahmad Ouzir en est à sa troisième nomination consécutive sous le gouvernement du changement depuis mai 2025. Il est également membre de l'Independent Police Complaints Commission et vice-président du National Tripartite Council. Le gouvernement défend le retrait du projet de loi sur les zones humides et assure que cette décision ne traduit pas un manque de préparation, mais une volonté de respecter le dialogue parlementaire. Le ministre de l'Agro-Industrie, Erwin Boulel, affirme que des consultations avaient bien eu lieu avec la société civile et des ONG avant la présentation du texte. Une version contestée par la députée du Front progressiste, Johanna Béranger, qui dénonce, elle, l'absence de véritables consultations. Erwin Boulel n'exclut pas des amendements au projet de loi après de nouvelles discussions avec le ministère de l'Environnement et le State Law Office. Et puis les États-Unis ont annoncé avoir abattu plus de 300 drones liés au crime organisé depuis le début de l'année à la frontière avec le Mexique. Selon le commandement nord de l'armée américaine, ces drones sont utilisés par des organisations criminelles pour la contrebande et la surveillance des forces de l'ordre. Le ministre mexicain de la Défense précise qu'il s'agit de drones commerciaux servant notamment à repérer les zones sans présence des autorités. Les États-Unis affirment en avoir abattu une centaine en août à l'aide d'armes à feu, de brouilleurs de signal et de lasers. C'est la fin de ce flash. Merci de l'avoir écouté. C'est parti pour le Morning du Weekend avec Corinette.
0: Merci Émilie. On vous retrouve à 7h pour le journal.
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1: On y va pour la météo en ce samedi matin. Un vent léger souffle sur notre région. Et après quelques ondées occasionnellement dans la région de l'Est et sur le plateau central tôt ce matin, il fera essentiellement beau au cours de la journée. Et pour ce soir, on aura droit à quelques nuages et quelques ondées occasionnelles toujours dans la région de Coeurpipe. Et côté température, la maximale sera dans les 22 à 24 degrés sur les hauts avec une minimale de 14 à 16 degrés. Tandis qu'au bord de mer, on affiche une maximale allant jusqu'à 29 degrés pour une minimale de 18 à 20 degrés. Le vent sera léger et variable tôt ce matin, soufflera de l'est-sud-est de 15 km/h au cours de la journée. La mer sera forte de la des récifs avec des houles du sud-ouest de 2,50 m, s'améliorant graduellement. Dans l'après-midi, les sorties en haute mer sont déconseillées pour ce matin. La marée haute à 10h49 et 19h53. La marée basse à 15h43 cet après-midi et demain matin vers les 4h du matin. Le soleil sera au rendez-vous dans quelques minutes à 6h15 pour aller se coucher aujourd'hui à 18h02. 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

0: Sheeran pour démarrer en ce samedi matin. C'était Sapphire sur Radio One.
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0: Comment ça va de votre côté en ce samedi matin? J'espérais qu'il tout correct, que la semaine ça s'est très bien passé de votre côté. Alors c'est vrai que je vous retrouve après deux longues semaines. J'espère que ça a été de votre côté, hein, que vous êtes en forme. Donc en ce samedi, à Corinette évidemment pour vous accompagner au micro ce matin. Contente de vous retrouver. Et puis il y a aussi Prashant à la technique et on est ensemble jusqu'à 9h avec vos messages, avec vos dédicaces, vos coucous qu'on accueille ce matin sur WhatsApp sur le 5 8 5 3 77 21. Évidemment, on a de la bonne musique à partager ensemble. Bonne écoute sur Radio One et bon réveil.

0: c'était Hate That I Love You sur Radio 1 en ce samedi matin. Et on démarre avec vos messages. Bon samedi à toi. Une chanson pour Steve de Chemin-Grenier qui fêtera son anniversaire demain. Elise, Bee et Steve qui vont fêter leur anniversaire de mariage lundi. C'est de la part des enfants, les amis, demandé par Suzy qui nous écoute à Chamonix. Bonne écoute sur Radio 1.
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Les avis d'obsèques. On nous prie d'annoncer le décès de Madame Monique Buckland. Décès de Madame Monique Buckland. Née par son âgé de 68 ans, le convoi sortira de chez son fils, Jean-David Buckland, à cité Baron Choi Boy à Plaine-Magnan, à 14h aujourd'hui pour se rendre à l'église Saint-Patrice de Plaine-Magnan et de là au cimetière de la localité. Décès de Madame Malabai Loximon. Décès de Madame Malabai Loximon. Née Harry, âgé de 70 ans. Plus connu sous le nom de Malabai, le convoi sortira de chez son époux Marotte Loximon à la route Palma 4 bornes à 10h30 ce matin pour se rendre au lieu de crémation de Gandhi à la route Palma 4 bornes. Décès de Madame Saranda Sitohal. Décès de Madame Saranda Sitohal, née Rasdari, âgée de 68 ans. Le convoi sortira de chez son époux Rajdeo Sitohal à la route royale à Bois-Rouge, Pamplemousse à 10h ce matin pour se rendre au lieu de crémation de Terminus à Triolet. Décès de Monsieur James Batty. Décès de Monsieur James Batty, âgé de 47 ans, plus connu sous le nom de Jogen. Le convoi sortira de chez sa mère, Valérie Édouard, à la route royale à Saint-Martin, à Belle-Ombre, à 13h15 aujourd'hui, pour se rendre à l'église Saint-François d'Assise, à Belle-Ombre, et de là au cimetière de Saint-Martin. Décès de Monsieur Jitendra Kisundoyal. Décès de Monsieur Jitendra Kisundoyal, âgé de 54 ans, plus connu sous le nom de Sonand. Le convoi sortira de sa résidence à Tagore Road, Mongo, à 10h30 ce matin pour se rendre au lieu de crémation de la localité. Décès de Monsieur Kishore Kumar Ramchand. Décès de Monsieur Kishore Kumar Ramchand, âgé de 58 ans, plus connu sous le nom de Ajay Sofia Camion. Le convoi sortira de son domicile à Kalimai Road, à Plaine des Roches, à 10h ce matin pour se rendre au lieu de crémation de l'aventure. Décès de Monsieur Désiré Georges Édouard Hao Chogfa. Décès de Monsieur Désiré Georges Édouard Hao Chogfa, âgé de 67 ans, plus connu sous le nom de Akio. Le convoi sortira de son domicile à la route royale à Montfertile, New Grove, à 12h30 aujourd'hui, pour se rendre à l'église Notre-Dame du Refuge à New Grove et de là au cimetière de Plaine-Magnan. Décès de Monsieur Komanan Sivatian. Décès de Monsieur Komanan Sivatian, âgé de 62 ans, plus connu sous le nom de Tarzan. Le convoi sortira de son domicile à Bunven Road, à quartier militaire, à 9h ce matin, pour se rendre au lieu de crémation de circonstance à Saint-Pierre. Décès de Monsieur Ernest Pelletier. Décès de Monsieur Ernest Pelletier, âgé de 63 ans, plus connu sous le nom de Souci. Le convoi sortira de chez sa mère, Rosemaï Pelletier, au bloc V3 à la cité Rochebois à 13h aujourd'hui pour se rendre à l'église Notre-Dame de l'Assomption à Rochebois et là au cimetière de Bois-Marchand. Décès de Monsieur Serge Ralph Steve Coutette. Décès de Monsieur Serge Ralph Steve Coutette, âgé de 62 ans. Le convoi sortira de la chapelle ardente de Mourat à la route royale à Petite Rivière à 10h30 ce matin pour se rendre à la cathédrale Saint-Louis et de là au cimetière Saint-Georges, les Salines. Décès de Monsieur Okraj Dondou. Décès de Monsieur Okraj Dondou, âgé de 31 ans, plus connu sous le nom de Long. Le convoi sortira de son domicile à Madouleine, à Bord-Cascade, à Henrietta, Vaqua, à 10h ce matin pour se rendre au lieu de crémation de Solferino numéro 5. Décès de Madame Babita Bikia. Décès de Madame Babita Bikia, née Babaji, âgée de 52 ans, plus connue sous le nom de Minta. Le convoi sortira de sa résidence à la route royale à Bois-Chérimoka à 11h aujourd'hui pour se rendre au lieu de crémation de Médine, camp de masque. Et décès de Monsieur Guru Naden Narayanan. Décès de Monsieur Guru Naden Narayanan, ex-employé d'Air Mauritius et habitant à Corner, Dr Pierrot à la rue Philao, Camp-le-Vieux, âgé de 63 ans, plus connu sous le nom de Riven. Le convoi sortira de la chapelle ardente d'Eliensons à la route royale à Beaubassin, 13h aujourd'hui, pour se rendre au cimetière de Saint-Martin à Montroche. Aux familles endeuillées, Radio One présente ses sincères condoléances.

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Sound de Richard Laston sur Radio 1. C'était Kiss Me dans le morning du week-end et on continue avec vos messages. Bonjour Macori. Content de t'entendre ce matin. Pareil, hein, je suis content d'être avec vous ce matin. Et j'en profite pour souhaiter un très bon anniversaire à ma grande sœur Lindsay. Elle fête ses 76 ans, demandée par ses quatre sœurs. Il y a Lilette, Janine, Arlette, Marie-France, les deux frères aussi. Il y a Laval et Mario, les deux belles sœurs, Marie-Louise et Linda, qui l'embrassent très très fort. Et on lui souhaite une bonne santé, demandée par sa petite sœur Marie-France, qui nous écoute à cœur pipe. Et excellent week-end à toi, Corrie, et à toute l'équipe. Merci bien. Marie-France, il y a un très bon week-end à vous aussi. Vous faites comme Marie-France, vous allez sur WhatsApp, vous tapez votre message et vous l'envoyez sur le 5 8 5 3 77 21, le 5 8 5 3 77 21.

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Anna, c'était Sensualité retravaillée pour vous ce matin. On continue avec vos messages. Content de t'entendre, Cory. Je dédie la prochaine à mes petits-enfants, Axel, Axelia, Brighton, mes filles, Valérie et Gillian, mes gendres, Pascal et Jonathan. Aussi pour Rosemonde, Brigitte, Patricia. Bisous à toute l'équipe. C'est de la part de Patricia qui nous écoute à cœur pipe. Merci d'être avec nous, Patricia. Et très bonne journée à vous, à l'écoute de Radio One. Bonjour à toi, Corinette, à Émilie, à Prashant. Et bon samedi. Meilleurs vœux à notre Miss Lou qui fête son anniversaire aujourd'hui. C'est vrai, hein. Happy birthday. Alors, si possible, une chanson, s'il te plaît. Et c'est de la part de Adriana qui nous écoute à Saint-Jean. Merci d'être avec nous, Adriana. Et très bonne journée à l'écoute de Radio One.

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0: passage en ce samedi du soleil. Notez que la température montera jusqu'à dans les 29 degrés pour une minimale de 18 à 20 degrés à la tombée de la nuit. La mer sera forte de la des récifs avec des houles du sud-ouest de 2,50 m s'améliorant graduellement dans l'après-midi. Les sorties en haute mer sont déconseillées pour ce matin. La marée haute à 10h49 et 19h53, la marée basse à 15h43 et demain matin vers les 4h du matin, le soleil se couchera sur les plages de l'ouest à 18h02.
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Un extrait du film Coimil Gaïa à l'instant sur Radio One et on continue avec vos messages sur Radio One. Bonjour à toi Corinette et l'équipe, à mon fils Anderson malgré la distance, aussi mon fils Brian, ma belle-fille Melissa. Un bon anniversaire à Loulou et bon samedi, bon week-end.

vous. Que Dieu vous bénisse. C'est de la part de Rosalinda de Pointe-aux-Sables. Merci pour votre message et bon week-end de Sieur et Johan. Et puis, je souhaite un bon anniversaire à Loulou. Je lui souhaite tout le meilleur. Gros bisous. Et c'est dommage, hein, le message n'est pas signé. En tout cas, merci d'être avec nous. Bon week-end, une chanson pour mes amis Chan, Devi, Magda, Vina, Noéline, Lisby, Jacqueline, Marie-Claude, Rebecca, Marlène. Merci donc, c'est de la part de Annie ce matin.

0: Merci d'être avec nous sur Radio One, il est 7h. Et c'est l'heure du journal avec Émilie Rangaïnav. Bonjour, et nous parlons de ces 720 millions de roupies au cœur d'un vaste réseau à Walla.
1: Des dollars et des euros auraient été transférés à l'étranger. La FCC enquête sur l'implication de plusieurs suspects, dont Muzaffar Ali, l'Al-Mahmoud, et des policiers de l'ex-Special Cell. Autour du thème 4, la majorité soutient le projet. L'opposition s'inquiète pour l'environnement. Johanna Béranger veut protéger les plages de l'Est, notamment face aux algues qui se multiplient. Port-Louis se prépare aux prochaines fortes pluies. Les travaux pour réduire les risques d'inondation sont désormais terminés. Reste à voir si les nouveaux aménagements feront leurs preuves sur le terrain. La pension des 61 ans va changer à partir de janvier 2027. La BRP laissera automatiquement place à la State Age Pension. Aucun changement à prévoir dans le montant versé. Ça va chanter, vibrer ce week-end. Shan et Naika montent sur scène. Deux voix, deux univers, mais une même promesse, faire vibrer le public mauricien. Et aux États-Unis, le procès de Lindsay Clancy, accusé de triple infanticide, annulé faute d'unanimité du jury. Entre 540 millions et 720 millions de roupies auraient été convertis en dollars américains et en euros avant d'être transférés à l'étranger via le réseau Hawala. La Financial Crimes Commission enquête actuellement sur l'implication du présumé trafiquant de drogue Muzaffar Ali Al-Mahmoud, de policiers de l'ex-Special Cell de la Special Supporting Unit, du cambiste Marron Nitish Sibarut et de la make-up artiste Bibi Nazia Mirosen. Dans ce vaste réseau, ils auraient agi avec des complices basés à Dubaï, au Royaume-Uni et en Thaïlande, nous dit Velmounia.
2: Le Hawala est un système parallèle d'échange de devises existant depuis des siècles dans le monde oriental. Il permet de transférer des millions de roupies à travers le monde sans laisser de traces, d'où l'intérêt qu'il suscite auprès des individus impliqués dans le blanchiment d'argent et le trafic de drogue. Le présumé trafiquant Muzaffar Ali Al-Mahmoud, des policiers de la Defense Special Cell de la Special Supporting Unit qui auraient dépossédé un habitant de Vallée des Prêtres de plusieurs millions de roupies, le cambiste Marron Nitish Sibarut et la make-up artiste Bibi Nazia Mirosen feraient partie d'un réseau Hawala ayant transféré à l'étranger une somme variant entre 540 millions et 720 millions de roupies préalablement converties. Outre un présumé trafiquant de drogue, la FCC enquête sur d'autres individus, dont des policiers qui feraient partie de ce réseau, dont les tentacules s'étendent dans plusieurs pays. La liste de leurs avoirs est passée au peigne fin afin de les confondre. Une enquête similaire avait déjà été ouverte il y a 6 ans par la FCC, alors connue comme l'ICAC, sur la gérante d'une agence de voyage spécialisée dans les pèlerinages. Elle aurait transféré plus d'un demi-milliard de roupies à l'étranger. Elle aurait été dépouillée à l'époque par une équipe de là-dessous lors d'une perquisition.
1: Le projet d'autoroute M4 continue de faire polémique alors que les membres de la majorité, notamment les députés de l'Est, défendent cette infrastructure. La députée de l'opposition, Johanna Béranger, dénonce ce qu'elle considère comme des manquements sur le plan environnemental. Pour Avira Djabichouk, députée de la circonscription numéro 9, l'autoroute M4 permettra de mieux relier l'Est au reste de l'île tout en favorisant l'activité économique. Il rejette les critiques selon lesquelles le projet se ferait au détriment de l'environnement. Ravi Rajbichouk au micro de Rebecca François Boncoeur.
3: C'est un projet qui pourrait désenclaver la région Est et pour améliorer la connectivité entre l'Est et le reste de l'île Maurice. Il peut en impact l'économie parce que beaucoup plus d'immun pour converger vers la région Est. Quand d'immun vignes de consommer, un terrain qui longe sur l'autoroute là gagne valeur et y amène beaucoup d'activités économiques. C'est la première autoroute qui fait traverse et fait connecter essentiellement ban région rurale. On dénonce ban démagogue qui peut faire croire que c'est un projet au détriment de l'environnement.
1: De son côté, la députée du Front progressiste militant, Johanna Béranger, défend une position différente. Elle estime que les véritables richesses de l'Est résident dans ces plages qui nécessitent, selon elle, une attention particulière, notamment face à la prolifération des algues.
4: Gouvernement qui focalise l'île nouvelle autoroute M4 pour desservir un hôtel qui est la côte Est, alors qu'il y a une véritable richesse touristique, c'est-à-dire nous l'argon, nous la place, puis remplir avec Gaumont dans sa région-là. Qui sait-il construire une nouvelle route pour faciliter l'accès à l'hôtel si nous payons les mots, la raison même qui fait un touriste Pévin Maurice. Un touriste Pévin Maurice pour guetter l'autoroute, je peux venir pour nous la place, nous l'argon, nous biodiversité, et problème prolifération, Gaumont n'est pas nouveau. Comme outil junior au ministère, outil commence un travail précisément pour comprendre une cause de sa prolifération-là et que mettre en place un programme intégré de monitoring et de prévention.
1: Et en prélude de fortes pluies, les travaux de prévention contre les inondations à Port-Louis sont désormais terminés. Selon les conclusions de l'enquête judiciaire, plusieurs structures qui obstruaient les caniveaux auraient contribué aux inondations dans la capitale. De la décision de libérer le passage et de faciliter l'écoulement des eaux, notamment à travers la démolition de l'ancien KFC, le déplacement des étals des marchands ambulants et la suppression du parking d'Air Mauritius. Le parking de Rogers constituait la toute dernière étape du chantier. L'alors maire de Port-Louis, Christelle Pondard, confirme que les travaux sont achevés. Les prochaines fortes pluies permettront de mesurer l'efficacité de ces aménagements. Elle est au micro de Shria Senassi.
5: Normalement, le travail est complété. Il y a une recommandation qui vient pour faire une complétée, mais qui reste dernière partie. Rogers, le parking de Rogers. Il finit éliminer le parking de Rogers. Et le travail est fini complété. Maintenant, on peut espérer qu'il n'y ait rien de nouveau. La pluie, tout passe correct. On utilise des recommandations pour enlever tout ban dalle, kilo ban grain, qui fait obstruction. Quand il y a un ban débris qui rentre en bas de sa ban dalle là, nous pas visible. Donc là, c'est ça qui encombre une circulation de l'eau.
1: Et une nouvelle étape se profile pour les Mauriciens qui atteignent l'âge de 61 ans cette année. Leur passage de la Basic Retirement Pension à la State Age Pension se fera automatiquement à partir de janvier 2027, sans changement du montant de leur pension. Cette mesure concerne les personnes nées entre le 1er septembre et le 31 décembre 1965. Elles sont invitées à s'enregistrer pour la Basic Retirement Pension auprès du Bureau de la Sécurité sociale de leur région. Selon un communiqué du ministère de l'Intégration sociale publié hier, le junior minister à la sécurité sociale, Kugan Parapen, précise qu'elles percevront la BRP jusqu'en décembre 2026 avant de basculer automatiquement vers la State Age Pension en janvier 2027. Les explications de Kugan Parapen.
6: Donc, pour sa catégorie de personnes qui nous gagnent 60 ans entre septembre 2025 à décembre 2025, je peux déjà, in fine, arriver à cette pension age, c'est-à-dire l'âge à laquelle je gagne cette full BRP qui est de l'ordre de 15 555 dans les semaines à venir, dans les mois à venir. Je peux nous prendre l'exemple d'un monde qui gagne 60 ans en septembre 2025, mais là, dans les jours qui peuvent venir, du coup, célébrer ce 61 ans. Et déjà éligible à ce full pension. Donc ça m'a dit, non, c'est pas que bizarre, attendre janvier 2027 pour faire application pour SAP.
1: Et nous parlons musique à présent. Shan revient à Maurice pour faire chanter le public pour sa 7e visite dans l'île. Le chanteur indien sera sur scène ce samedi à 20h au SVICC à Paille pour une soirée placée sous le signe de la musique et des souvenirs. Au programme, ses chansons les plus populaires, un hommage à feu Krishna Kumar Kunat, mais aussi une belle surprise avec les premiers pas sur scène de son fils Mahi Mukherjee. Shan sera accompagné d'un orchestre étoffé et de choriste. Plus de 30 ans de carrière, le chanteur réserve également une exclusivité au public mauricien, un morceau inédit du film bollywoodien Hawaiian, dont la sortie est très attendue. Shan, qui est au micro de Shriya Senassi.
7: Well, the message for all my friends and fans in Mauritius is that always, like you do, enjoy life, enjoy every moment, stay positive, stay happy, spread that light that you have across the world wherever you go, and attend my concerts.

0: Shan Live in Mauritius, un événement en collaboration avec Radio One. Le chanteur s'est exprimé hier devant la presse à l'hôtel Maradiva pour donner un avant-goût de cette soirée musicale. Et pour poursuivre sur cette note musicale, une autre artiste s'apprête à faire vibrer le public mauricien. La chanteuse franco-haïtienne Naïka se produira ce soir au Green Village pour son tout premier concert à Maurice, connu notamment pour son tube One Track Mind. Elle partagera la scène avec l'artiste réunionnaise Léa Churros, la DJ néerlandaise Latou, ainsi qu'avec plusieurs artistes mauriciens. Une soirée qui fera voyager le public entre pop, sonorités afro-caribéennes, zouk et musique locale. Naïka sera accompagnée de son orchestre pour ce rendez-vous musical qui se prolongera jusqu'aux premières heures de dimanche. L'organisateur Daryl Mingard en parle au micro d'Amanda Elisabeth.
1: On a fait un mix de Mauriciens et étrangers pour pouvoir faire la balance correctement parce que le déclin est Mauricien, faut pas l'oublier. Naïka va surtout faire le show avec son album Ecclesia. Chose importante, elle n'est pas en showcase, c'est-à-dire avec tout son orchestre. Ils sont à 11 personnes au total sur scène à faire le show et je voulais préciser aussi que spectacle et lumière est assuré par Impact Production qui va vraiment transformer le lieu. Le Green Village est transformé pour justement accueillir ce type d'événement.
0: 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On marque une pause.
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2: Et on poursuit avec la page internationale. Le procès de Lindsay Clancy, accusé du meurtre de ses trois enfants, a été annulé hier aux États-Unis faute d'un verdict unanime du jury. 11 jurés étaient favorables à son acquittement pour irresponsabilité pénale, tandis qu'un seul s'y opposait. Après plusieurs jours de délibération, le juge William Sullivan a constaté que le jury était bloqué et a prononcé l'annulation du procès. Les 12 jurés, 9 femmes et 3 hommes, ont ensuite été libérés. Cette décision intervient dans une affaire qui a suscité un vif débat sur la santé mentale des mères. Un nouveau procès pourrait éventuellement être organisé avec un autre jury. Et puis, 7 victimes de violences sexuelles au sein de l'Église seront reçues par le pape Léon XVI le 27 septembre à Lourdes lors de sa visite en France. En revanche, le principal collectif de victimes de Betaram ne sera pas invité, dénonçant un mépris institutionnel. Selon la conférence des évêques de France, une quarantaine de demandes ont été reçues, dont une douzaine de collectifs. Le nombre de participants a été limité à 7 pour favoriser les échanges personnels. Le collectif Betaram dénonce une démarche individuelle et en catimini. Toutefois, selon Sud-Ouest, une victime de Betaram sera bien reçue par le pape. Voilà ce qui met un point final à cette édition. Merci de l'avoir écouté. Vous retrouvez Corinette.
3: Merci Émilie. On vous retrouve à 8h pour la prochaine édition.
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1: Les couleurs du ciel en ce samedi matin, un vent léger souffle sur notre région. Les prévisions pour les prochaines 24 heures, après quelques ondées occasionnelles à l'est et sur le plateau central. Tôt ce matin, il fera essentiellement beau au cours de la journée. Le ciel restera mi-couvert pour ce soir avec quelques ondées occasionnelles, toujours dans la région de Coeur-Pipe, Vacoa, Phoenix, Rosebel et Quatre Bornes. Côté température, la maximale atteindra les 22 à 24 degrés sur les hauteurs avec une minimale de 14 à 16 degrés, tandis qu'au bord de mer, la maximale atteindra les 29 degrés pour une minimale de 18 à 20 degrés à la tombée de la nuit. Le vent sera léger, variable tôt ce matin et soufflera de l'est-sud-est de 15 km/h au cours de la journée. La mer sera forte de la dérécif avec des houles du sud-ouest de 2,50 m, s'améliorant graduellement dans l'après-midi. Les sorties en haute mer sont déconseillées pour ce matin. La marée haute à 10h49 et 19h53. La marée basse à 15h43 cet après-midi et demain matin vers les 4h du matin. Le soleil se couchera sur les plages de l'ouest à 18h02.
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21, c'était This Love dans le morning du week-end. Merci d'être avec nous. En ce samedi matin, vous êtes en compagnie de Corinette au micro. Il y a Prashant à la technique. Merci donc de nous accueillir chez vous. On est ensemble jusqu'à 9h avec vos messages, vos dédicaces qu'on accueille ce matin sur WhatsApp sur le 5 8 5 3 77 21. Bonne écoute sur Radio 1. Voici Diana King avec Shy Guy.

0: C'était Shy Guy sur Radio One en ce samedi matin et on continue avec vos messages. Bonjour à toi Corinette et à Prashant, merveilleux samedi à vous, merci bien. Et c'est Roger qui nous écoute, un bon week-end à vous aussi à l'écoute de Radio One. Et puis il y a Rosemée qui est branchée. Alors s'il te plaît, une chanson pour Sheila et Kuma Ritten de Valépito. Ils ont fêté leurs 24 ans de mariage, c'est de la part de leur fille Léa qui les embrasse bien fort. Aussi pour Cindy, pour Navin, Kimberly, Shania, Alesha, Isabella de UK, Axel Nagen de Curepip, Elisa Virapatren de France, toutes mes amies, les familles Warden, Ravine, Potegadou et Mokudé, le riche aussi de Belle Ombre. Gros bisous à toi, c'est de la part donc de Rosemée qui nous écoute à Trankbar. Merci d'être avec nous Rosemée. Et un très bon week-end à vous à l'écoute de Radio One. Vous nous envoyez vos messages ce matin sur le 5853-7721, le 5853-7721 sur WhatsApp.
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1: Enfin, c'est avec Émilie Rangainaf. Nous parlons de ces deux nouvelles médailles d'or pour la natation mauricienne au championnat de la zone 4 au Botswana.
6: Alicia Kokshen s'est imposée sur 100 mètres brasse dans la catégorie des 17 ans et plus. La mauricienne de 21 ans a remporté une finale très disputée en 1 minute 15 secondes et 56 centièmes devançant de justesse la namibienne Molina Smorley. Il s'agit de sa deuxième médaille dans cette compétition. Autre titre pour Maurice avec Lucas Chan Chuen, le nageur de 18 ans, a remporté le 50 mètres d'eau toujours chez les 17 ans et plus. Il s'est imposé en 28 secondes et 14 centièmes devant le Botswanais Takun Danashigondo.
1: Et en football, la SPL 2000 a obtenu un match nul hier après-midi au complexe sportif de Côte d'Or.
6: Un but partout face à Joanneng Galaxy du Botswana en match aller du tour préliminaire de la Coupe de la Confédération de la CAF. Les deux buts ont été inscrits en première période. Les Mauriciens ont été surpris dès la quatrième minute par Ramotse Olebongeng avant de revenir au score à la 28e minute grâce à Stiwell Biari. Un résultat encourageant pour la SPL 2000 avant le match retour prévu le 12 septembre au Botswana. L'entraîneur de la SPL 2000, Sarju Gaurisanka, revient sur cette rencontre au micro de Thomas Empagne.
7: Moi, je suis satisfait du match résultat. Parce que pour moi, nous connaissons que nous sommes outils. Nous connaissons beaucoup de joueurs là-dedans, nous n'avons aucune expérience. Nous n'avons aucun match dans l'IP. Moi, nous jouons avec un match contre la Kia, nous jouons un match contre U20. Il n'y avait que ça. L'adversaire, l'idée, vous êtes présent dans l'Afrique, vous êtes capable de permettre d'autres joueurs dans les autres pays, de nous jouer contre l'Ando Pirates. En plus de ça, nous pratiquons même ça terrain là pour jouer. C'est clair que c'est une victoire pour le football mauricien, c'est une victoire sur un jeune là. Je suis capable maintenant d'apprendre à jouer à l'extérieur, un match international. Comment ça se prépare? Ça se prépare d'aujourd'hui. Je trouve beaucoup de joueurs peuvent souffrir physiquement, parce que je suis dit maintenant massage, mais mon petit n'a moyen pas même de faire massage.
6: Du côté de Joanneng Galaxy, l'entraîneur belge Yvan Miner se dit lui aussi satisfait de ce match nul obtenu à l'extérieur.
8: On a bien géré le match, mais la seule chose qu'on n'a pas géré, c'est les occasions de but qu'on a créées et qu'on aurait dû terminer. Et c'est là qu'on a manqué pas la chance. La chance est autre chose, mais qu'on n'a pas concrétisé. Je pense qu'on aurait dû faire un petit peu plus. Mais ça, c'est le football et de temps en temps, le ballon rentre facile et surface du terrain, elle ne nous a pas aidé non plus parce que pour nous, c'était assez difficile et avec l'appui en plus, c'était pas assez dit. Mais on verra, le match retour est dans une semaine et à nous de préparer mieux le match retour.
1: Et cette excellente nouvelle pour le sport mauricien, Ajmal Bojol est champion du monde de jiu-jitsu brésilien.
6: Le mauricien a décroché le titre mondial à Tokyo dans la catégorie open weight chez les ceintures marron. Ajmal Bojol a réalisé un parcours sans faute en remportant tous ses combats pour s'offrir la médaille d'or. Le nouveau champion du monde s'est confié à Fabien Hector.
9: Moi-même, au papier froid jusqu'à présent, quand on me donne l'hymne national, et c'est l'homme qui me coulait dans mon lycée, parce qu'il m'a fait beaucoup de sacrifices pour ma vie que j'ai été aujourd'hui. Et moi, je commence jiu-jitsu brésilien pour faire bientôt 15 ans. Moi, je fais aller Vini, Bélé, Medine Camp de Masse pour m'apprendre. Il n'est pas facile du tout. Pour préparation, partie facile, avec travail, avec famille, donc beaucoup de sacrifices. Je dédie sa médaille là à la Fédération Jiu-Jitsu Brésilien, ma famille, mon banni sponsor qui me soutenait à moi, la force policière et toute la nation mauricienne.
6: Avec ce nouveau sacre, Maurice compte désormais 6 médailles dans cette compétition, une en or, une en argent et 4 en bronze.
1: Et le football européen a offert son lot de surprises hier, avec notamment des revers du PSG et du Real Madrid.
6: En première ligue, Liverpool s'est imposé 2-0 face à Ipswich Town, notamment grâce à un doublé rapide d'Alexander Isak. En Ligue 1, le Paris Saint-Germain s'est en revanche incliné 2-1 face à Monaco. En Liga, le Real Madrid a également été battu 1-0 sur la pelouse du Real Betis. Et la troisième journée de première ligue se poursuit aujourd'hui avec 7 rencontres au programme. À 15h30, Newcastle reçoit Bournemouth à St James Park. Puis à 18h, Manchester City accueille le promu Coventry City à l'Etihad Stadium. Dans le même temps, Tottenham se déplace sur la pelouse de Nottingham Forest. Les autres rencontres de 18h opposeront Brentford à Sunderland, Fulham à Crystal Palace et Brighton à Leeds United. Enfin, à 20h30, Hull City affrontera Aston Villa pour clôturer cette troisième journée. Voilà, point final à ce journal des sports. Merci de l'avoir suivi.
1: Merci Emilie, on vous retrouve à 8h pour le journal.
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0: C'était dingue sur Radio 1 dans le morning du week-end, on sait samedi. Bonjour à toi, Corinette, à la famille Vinta, Bouton, Charles, Takouri, Henri, Marie-Ange Lafolle, à Daniel Dallet, Marie-Lourde Sougri, Rose Mémoutou, Micheline et Régis. Aussi pour mon oncle Mario de Belle Rose, de la part de Giovanni Vinta, fidèle au poste donc du Texas. Merci d'être avec nous ce matin. On vous accueille pour vos messages, où que vous soyez dans le monde, hein, sur WhatsApp, sur le 5-853-7721, le 5-853-7721.
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1: Et un petit message pour Damien, Martine, Ayana, Devon, Eloan de Château-Bénarès, sans oublier Jessica, Luciana, Aël, Jiréel, demandé par Josiane qui nous écoute à Médine. Et puis aussi, bonjour à toute l'équipe, s'il te plaît, pour Isabelle qui fête son anniversaire aujourd'hui. Happy birthday to you. Et pour Pharrell de Cœur-Pipe qui reçoit le sacrement de la confirmation ce matin et toute la famille qui l'embrasse. Merci, Dieu vous bénisse. C'est de la part de Marie-Claude de Port-Louis. Merci bien Marie-Claude et bon week-end à vous à l'écoute de Radio 1.

pour vous dans le morning du week-end et on vous accueille aussi pour vos messages, vos dédicaces, je vous le rappelle, sur WhatsApp, sur le 5-8-5-3-77-21, le 5-8-5-3-77-21. Et on va faire un petit coucou tout spécial à Danilo qui nous écoute du côté de Sia Constance à Saint-Pierre.

0: avec nous sur Radio 1, il est 8h. Et c'est l'heure du journal avec Émilie Rangaïnaf. Nous parlons de la Cour suprême qui refuse d'accorder le divorce à un époux.
1: Les reproches envers son épouse n'ont pas été suffisamment démontrés. Le couple devra donner une seconde chance à son mariage. Nice revient à l'école pour former de jeunes citoyens responsables. 200 élèves de grade 8 vont suivre 14 jours de formation, discipline, leadership et engagement citoyen au programme. Téléphone portable à l'école, les nouvelles règles se font toujours attendre. Les directives sont encore en préparation. L'utilisation du téléphone par les enseignants évolue également. Jusqu'à 720 millions de roupies auraient transité par un réseau Hawala. La FCC enquête sur plusieurs suspects, dont Muzaffar Ali Al-Mahmoud et deux policiers. Musique, Shan revient à Maurice pour faire chanter le public. Le chanteur indien promet ses plus grands succès et une belle surprise sur scène. Son fils Mahi fera aussi ses premiers pas aux côtés de son père. Et à l'étranger, en Guinée, des obsèques nationales pour les 36 victimes de l'éboulement de la décharge de Dar es Salaam. Un couple devra finalement donner une seconde chance à son mariage. La Cour suprême a refusé la demande de divorce d'un homme qui reprochait à son épouse de négliger le foyer et de ne plus entretenir de relations intimes avec lui. Pour les juges, ces reproches n'ont pas été suffisamment établis. L'épouse affirmait de son côté que son mari rentrait régulièrement tard après avoir consommé de l'alcool. Elle disait néanmoins souhaiter préserver leur mariage. La Cour rappelle ainsi que le divorce ne peut être accordé sur la seule base d'allégations qui ne sont pas suffisamment démontrées. Ashley Victor.
2: Mariés depuis 2011, les deux époux vivent séparément depuis février 2020. Le mari affirme que les problèmes ont commencé peu après le mariage. Il reproche à son épouse de ne pas suffisamment s'occuper de la maison, de ne pas préparer les repas et de ne plus avoir de relations intimes avec lui. Il affirme également qu'elle a quitté le domicile conjugal pour aller vivre chez sa mère. L'épouse donne une autre version. Elle affirme que c'est son mari qui lui aurait demandé de partir. Elle explique qu'il rentrait souvent tard dans la nuit après avoir bu alors qu'elle devait se lever tôt pour aller travailler. Elle dit toujours aimer son mari et vouloir donner une autre chance à son mariage. Après avoir entendu les deux parties, la Cour estime que la faute reprochée n'ayant pas été établie, la demande de divorce est rejetée. Le mariage, comme le divorce, n'est donc pas à prendre à la légère, encore plus quand on accuse son conjoint de faute sans pouvoir le prouver.
1: Un accompagnement psychologique devrait être proposé au couple dans ce type de situation, estime le psychologue clinicien Nicolas Supramanian. Il suggère de faire appel à des conseillers conjugaux et à des thérapeutes pour aider les couples à mieux gérer leurs difficultés. Pour lui, il ne faut pas seulement considérer l'aspect légal, mais aussi la réalité vécue par les personnes concernées. Lorsqu'un partenaire ne se sent plus bien dans son couple, il peut être difficile de lui demander de continuer la relation sans tenir compte de ce qu'il ressent. Nicolas Supramanian au micro d'Ashley Victor.
3: La Cour aussi, bien quand on peut prendre une décision vis-à-vis d'une situation de couple, qui se propose aussi un suivi, un accompagnement. L'eau, les temps. Moi, je pensais bien pour autant qu'il nous guette sa situation de couple-là, de team décider, de pas peut vivre quelque chose en commun. Donc, si la Cour trouvait qu'il bien redonne une chance à sa couple-là, à son mariage, ben, qu'ils se mettent aussi, un thérapeute, un counselor de couple, et mettent aussi un time frame qui nous reguette situation-là, s'il peut marcher, parce que laisser un couple qui peut souffrir dans un mariage, et que nous fait semblant, vous pensez que la Cour a besoin de ça aussi, cet aspect-là, qui ne peut empêcher l'autre de vivre.
1: Je vous le disais en titre, Nice revient sur les bancs de l'école avec une mission formée de jeunes citoyens responsables. Le gouvernement relance cette initiative destinée à renforcer l'éducation civique des jeunes de 12 à 13 ans. Pour cette première édition pilote, 200 élèves de grade 8 participeront à 14 jours de formation. Ils viendront des collèges publics, privés et subventionnés, mais aussi de Rodrigue et d'Agalega. Discipline, leadership, préparation aux situations d'urgence, patriotisme et engagement communautaire seront au programme. Cette première expérience servira de base à une formation qui sera étendue à l'échelle nationale en 2027, nous dit Emmanuel Hidou.
4: Le projet NICE fait son retour 13 ans après sa première annonce avec une ambition affichée, former des jeunes davantage conscients de leurs responsabilités citoyennes. Pendant 14 jours, 200 participants suivront un programme immersif. La première semaine se déroulera dans des centres de formation répartis à travers les 14 zones éducatives de l'île selon leur lieu de résidence. La deuxième semaine prendra une dimension résidentielle avec le regroupement de tous les participants dans un même centre d'hébergement. Le programme repose sur quatre grands axes: l'éducation nationale, la formation du caractère et la discipline, la préparation aux situations d'urgence et à la sécurité, ainsi que le volontariat et l'engagement communautaire. Le gouvernement présente le programme NICE comme un investissement dans la jeunesse, misant notamment sur le respect des institutions, la solidarité et le sens des responsabilités et la cohésion sociale.
1: Toujours dans le secteur de l'éducation, les discussions se poursuivent autour de l'utilisation des téléphones portables à l'école. Une semaine après la rencontre entre le ministre de l'Éducation, Mahen Ganga Parsad, et la Government Teachers Union, les directives encadrant l'utilisation des téléphones sont toujours en préparation. Elles seront ensuite transmises aux établissements scolaires afin de préciser les règles, les responsabilités de chacun et les éventuelles infractions, explique Vinod Sigam. Pour l'heure, aucun registre d'infraction n'est prévu. Alors que la position des enseignants était plutôt mitigée au départ, la situation a évolué, notamment concernant la possibilité pour le personnel enseignant d'utiliser son téléphone pendant les heures de classe. Vinod Sigam au micro de Shriya Senassi.
5: Aujourd'hui, c'est la date butoir pour avoir ma proposition. Pénal question de sa registre, pas encore établi ça. Pas encore expliqué qui manière pour procéder à inclure ben non, ben les enfants qui causaient le potable, qui ne servit potable, tout ça, ben d'affaires là reste à être défini. Fin dire qui pour énoncer ce qu'il appelle ben guidelines pour envoyer dans tout ben l'école pour expliquer qui manière pour amener une flexibilité pour qui ben enseignant n'a pas senti qui cette seule catégorie travailleurs dans Maurice qui peut être pénalisé.
1: Et si le téléphone est interdit à l'école, certains y voient malgré tout un outil pédagogique. C'est notamment le cas de Yashmi Dwarka, boursière de la MCB Foundation Scholarship en filière scientifique pour la QV 2025. Pour elle, tout dépend de la manière dont les élèves utilisent leur téléphone. Elle estime ainsi que l'interdiction dans les établissements scolaires depuis le troisième trimestre doit être considérée avec nuance. Durant ses études, elle explique avoir utilisé son téléphone pour consulter des versions numériques de livres d'économie volumineux, évitant ainsi de devoir les transporter. On écoute Yashmi Edwarka.
6: Il y a un gros livre qui l'école prescrit à nous. Nous avons un e-book, nous avons un portable. Je peux dire, mon livre business, c'est extra gros, parce qu'il y a un business, il marche, parce qu'il y a un élève. Et professionnellement, à la maison, il finit à venir devant tout ça là. Et l'école, dans l'après-midi, pas tout du monde qui parle jouer dehors. Et non, entre nous, nous comptons assiser, faire une bonne dévot. À ce nous prendre 10 livres, 10 cahiers, les papiers d'œufs.
7: Et personnellement, moi, mon respect est beau. Vous sauriez tout ça là, c'est un affaire bien difficile. Mais seulement un portable, nous vous connaît pas pour servir. Servir, il pendant classe pour disrespect professionnel. L'opinion là, c'est
1: dans
7: ce mauvais côté
1: et dans
7: ce bon côté.
1: Yashmi Dwarka est la 37e bénéficiaire de la MCB Foundation Scholarship. Elle poursuivra ses études en comptabilité en finance en Angleterre. Je vous le disais au sommaire, entre 540 millions et 720 millions de roupies auraient été transférées à l'étranger via un réseau Hawala après conversion en dollars et en euros. La Financial Crimes Commission enquête sur l'implication présumée de Muzaffar Ali Al-Mahmoud, de policiers de l'ex-special cell de la SSU, du cambiste marron Nitish Sibaret et de la make-up artiste Bibi Nazia Mirosen. Selon l'enquête, ce réseau aurait des ramifications à Dubaï, au Royaume-Uni et en Thaïlande. Les avoirs des suspects sont passés au peigne fin par la FCC. Le Hawala permet de transférer d'importantes sommes d'argent sans passer par les circuits bancaires traditionnels. Et puis, Sean revient à Maurice pour faire chanter le public pour sa 7e visite au pays. Le chanteur indien sera sur scène ce samedi à 20h au SVICC à Pai. Au programme, ses plus grands succès, un hommage à feu Krishna Kumar Kunat, mais aussi une belle surprise avec les premiers pas sur scène de son fils Mahi Mukherjee. Sean sera accompagné d'un orchestre et de plusieurs choristes. Après plus de 30 ans de carrière, il réserve également une exclusivité au public mauricien, un morceau inédit du film bollywoodien Hawaiian. Sean a rencontré la presse hier à l'hôtel Maradiva. Il est au micro de Shriya Sanasi.
8: Well, the message for all my friends and fans in Mauritius is that always, like you do, enjoy life, enjoy every moment, stay positive, stay happy, spread that light that you have across the world wherever you go, and attend my concerts.

0: 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Et pour rester dans l'ambiance musicale, Naïka s'apprête elle aussi à faire vibrer le public mauricien. La chanteuse franco-haïtienne se produira ce soir au Green Village pour son premier concert à Maurice, connu notamment pour son tube One Track Mind. Elle partagera la scène avec l'artiste réunionnaise Léa Churros, la DJ néerlandaise Latou et plusieurs artistes mauriciens au programme pop, sonorité afro-caribéenne, zouk et musique locale. Accompagnée de son orchestre, Naïka promet une soirée qui se prolongera jusqu'aux premières heures de dimanche. Pour l'heure, il est 8h12, on marque une pause.
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0: Deux semaines après l'éboulement meurtrier à la décharge de Dar es Salaam à Conakry, les 36 victimes ont reçu un dernier hommage hier. Familles, autorités, responsables religieux se sont réunis à la mosquée turque de Bambeto avant l'inhumation au cimetière des martyrs. Les dépouilles recouvertes du drapeau guinéen ont été présentées à la foule avant la prière funèbre. Le premier ministre Amadou Ouriba et plusieurs membres du gouvernement étaient présents, ainsi qu'une délégation sierra-léonaise. 17 Sierra Leone figurent parmi les victimes depuis le drame. Plusieurs maisons situées autour de la décharge ont été démolies. Et en République démocratique du Congo, au moins 45 professionnels de santé sont morts d'Ebola depuis le début de l'épidémie. Au 26 août, 158 contaminations avaient été recensées parmi le personnel soignant, soit près de 3 décès sur 10. Le risque concerne notamment les médecins, infirmiers, sages-femmes, laborantins et autres employés des structures sanitaires. Dans plusieurs établissements, les mesures de protection restent insuffisantes. Au nord, Kivu, 6 structures évaluées n'atteignent en moyenne que 29% des normes de prévention. À l'hôpital général de Ganga, au Bas-Oulélé, ce taux tombe à 21,3%. L'OMS appelle à renforcer les mesures de protection. Voilà, c'est la fin de ce journal. Merci de l'avoir écouté. Vous retrouvez sans plus tarder Corinette.
2: Merci Émilie, on vous retrouve à 9h pour la prochaine édition.
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1: Les couleurs du ciel en ce samedi matin, un vent léger souffle sur notre région et après quelques ondées occasionnelles dans la région de l'Est et sur le plateau central, tôt ce matin, il fera essentiellement beau au cours de la journée jusqu'à l'arrivée de quelques nuages et des ondées également temporairement sur les hauteurs pour ce soir. Et côté température, la maximale atteindra les 22 à 24 degrés à Curpies, par Rosebel à Quatre Bornes avec une minimale de 14 à 16 degrés, tandis qu'au bord de mer, on affiche une maximale de 29 degrés pour une minimale de 18 à 20 degrés. Le vent sera léger, variable tout ce matin, soufflera de l'est-sud-est de 15 km/h au cours de la journée. La mer sera forte au-delà des récifs avec des houles du sud-ouest de 2,50 m, s'améliorant graduellement dans l'après-midi. Les sorties en haute mer sont déconseillées pour ce matin. La marée haute à 10h49 et 19h53. La marée basse à 15h43 et demain matin à 4h du matin. Le soleil se couchera aujourd'hui à 18h02.
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sur Radio One, la version de Joe Cocker, à savoir que cette chanson, évidemment, est signée Bob Marley and the Wailers, et ça date de 1980, et 17 ans après, en 1997, Joe Cocker a décidé de retravailler la chanson, et ça donne ça. En tout cas, donc c'était notre choix pour ouvrir cette troisième partie du Morning du Weekend. Vous êtes en compagnie de Corinette au micro, et il y a aussi Prashant à la technique ce matin. On est ensemble jusqu'à 9h, avec de la bonne musique à partager avec vous, des nouveautés, comme des souvenirs également, des pages locales et Bollywood aussi. Tout cela donc au programme jusqu'à 9h en vous souhaitant la bienvenue et surtout un bon réveil avec nous en ce samedi.

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Marito, c'était Zoli Mamzel, Laure Diwan. Bon anniversaire à Claude. Il fête ses 75 ans, c'est de la part de toute la famille. Et puis également, côté message ce matin, coucou Cory et dédicace pour le petit Jamel de Pointe-au-Piment. Il fait sa première communion aujourd'hui, demandée par sa tante Sylvie de Grand-Gaube. Et puis également, un bon anniversaire et une bonne santé à Madame Makuna Pacrette de Quatre Bornes. C'est de la part de Aïdé de Quatre Bornes. Merci et bon week-end, une belle journée à tous. Bon samedi à toi et à toute la team. On souhaite un joyeux anniversaire à Michael Chedi qui fête ses 61 ans aujourd'hui. Je lui envoie tout plein de bisous et God bless him. Bon week-end à tous. Un bon anniversaire également à Louana hein, qui fête son anniversaire aujourd'hui. Bisous doux et bisous fous à elle, c'est vrai. Donc merci Nancy qui nous écoute du côté de Trangbar.

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0: Europe, c'était Perfect Strangers sur Radio 1 dans le morning du week-end en ce samedi matin. On vous accueille pour vos messages, vos dédicaces sur WhatsApp sur le 5 8 5 3 77 21. Alors happy birthday Cory à Louana qui fête son anniversaire aujourd'hui, notre amie et collègue. Et puis il y a aussi Franchette qui travaillait chez nous auparavant, donc Franchette qui fête son anniversaire aujourd'hui. Donc gros bisous à vous les filles, en vous souhaitant de passer une excellente journée. Donc toute l'équipe de Radio 1 se joint à moi pour vous envoyer donc nos meilleurs vœux en ce jour spécial. Et puis il y a aussi Renaud de Vacquois qui nous écoute. Bon premier week-end du mois de septembre et bonne journée Cory. Et comme d'hab, les samedis aussi, tout est permis. Cheers avec modération à vous toutes et à vous, à toute l'équipe de Radio 1. C'est de la part de Renaud, Sharon, Noah et Suzy qui nous écoutent à Vacquois. Et enfin, vous faire un petit coucou à mes deux filles, donc Gracie et Grace, à mon mari Pascal, à toute la famille. Me souhaite l'équipe de Radio 1 aussi, les auditeurs. Un très bon week-end, des bisous. C'est de la part de Caroline de Chebel.
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Gauchin, c'était Yumi Yumi sur Radio One. Je fais de gros bisous à ma cousine Stéphanie Laclé de Londres. Elle fête son anniversaire demain, c'est de la part de Primrose de France et j'espère qu'elle écoute. Hein. Et bonjour, je souhaite un joyeux anniversaire à ma petite chérie Fortuna qui fête aujourd'hui ses 29 ans. Elle est en Suisse, mamie pense beaucoup à toi et je t'aime très fort malgré la distance. Merci Radio One, donc c'est de la part de Marie-Françoise qui nous écoute à Flic en Flac. Alors aussi, on souhaite un très bon anniversaire à notre Miss Lou, je lui souhaite tout le meilleur. En gros bisous doux et fou, comme elle a l'habitude de dire à ses auditeurs. Merci, ma Corée, donc de passer mon petit message. Donc signé Marie-France qui nous écoute à cœur pipe. Merci d'être avec nous. Vos dédicaces sur WhatsApp sur le 5 8 5 3 77 21.

C'était Nola sur Radio 1 et c'est ici que je vais prendre congé de vous. C'était un plaisir de vous accompagner depuis 6h ce matin. J'aurai le plaisir d'ailleurs de vous retrouver dès demain matin, 6h. Merci à Prashant, à la technique et je vous souhaite un excellent samedi à l'écoute de Radio 1 à venir, le journal de 9h.

0: Bonjour et bienvenue sur les ondes de Radio 1, il est 9h. Le journal de 9h présenté par vous, Émilie Rengainaf, bonjour.
1: Bonjour Christophe, bonjour à tous.
0: Vous titrez ce matin jusqu'à 720 millions au cœur d'un réseau Hawala présumé.
1: La FCC enquête sur plusieurs suspects, dont Muzaffar Ali, l'Al-Mamoud et des policiers, des ramifications présumées à Dubaï, au Royaume-Uni et en Thaïlande. Autoroute M4, le projet divise toujours. Les députés de l'Est défendent une infrastructure jugée essentielle pour la région. Johanna Béranger dénonce, elle, des manquements environnementaux. Les travaux de prévention contre les inondations sont terminés à Port-Louis. Plusieurs obstacles ont été supprimés pour faciliter l'écoulement des eaux. La capitale se prépare désormais aux prochaines fortes pluies. Un week-end placé sous le signe du voyage musical de l'univers afro-caribéen de Naïka aux sonorités bollywoodiennes de Shan. Deux artistes internationaux donnent rendez-vous au public mauricien. Et à l'étranger, aux États-Unis, une bataille juridique intense se joue autour du vote par correspondance pour les midterms. Entre 540 millions et 720 millions de roupies auraient été convertis en dollars américains et en euros avant d'être transférés à l'étranger via un réseau Hawala. La Financial Crimes Commission enquête sur l'implication présumée du présumé trafiquant de drogue Muzaffar Ali, l'Al-Mamoud de la Special Supporting Unit, du cambiste marron Nitish Sibaret et de la make-up artiste Bibi Nazia Mirosen. Ils auraient agi avec des complices basés à Dubaï, au Royaume-Uni et en Thaïlande, nous dit Velmounia.
2: Le Hawala est un système parallèle d'échange de devises existant depuis des siècles dans le monde oriental. Il permet de transférer des millions de roupies à travers le monde sans laisser de traces, d'où l'intérêt qu'il suscite auprès des individus impliqués dans le blanchiment d'argent et le trafic de drogue. Le présumé trafiquant Muzaffar Ali, l'Al-Mamoud, des policiers de la Defense Special Cell de la Special Supporting Unit qui auraient dépossédé un habitant de Vallée des Prêtres de plusieurs millions de roupies, le cambiste marron Nitish Sibarat et la make-up artiste Bibi Nazia Mirosen feraient partie d'un réseau Hawala ayant transféré à l'étranger une somme variant entre 540 millions et 720 millions de roupies préalablement convertis. Outre un présumé trafiquant de drogue, la FCC enquête sur d'autres individus, dont des policiers qui feraient partie de ce réseau, dont les tentacules s'étendent dans plusieurs pays. La liste de leurs avoirs est passée au peigne fin afin de les confondre. Une enquête similaire avait déjà été ouverte il y a 6 ans par la FCC, alors connue comme l'ICAC, sur la gérante d'une agence de voyage spécialisée dans les pèlerinages. Elle aurait transféré plus d'un demi-milliard de roupies à l'étranger. Elle aurait été dépouillée à l'époque par une équipe de là-dessous lors d'une perquisition.
1: 8 projets de loi distinctes seront introduits, accompagnés d'amendements à la Constitution pour doter la future National Crime Agency des pouvoirs et des outils nécessaires à son fonctionnement. Le National Crime Agency Bill figurait à l'agenda du Conseil des ministres hier. Parmi les textes prévus figure notamment celui portant sur la création de la National Crime Agency, le Secrétariat of the Independent Advisory, le Financial Crimes Bill ainsi que le très attendu Criminal Justice Offenders Assisting Investigations and Prosecutions Bill. Le National Crime Agency Bill a par ailleurs été circulé aux ministres afin de leur permettre de l'examiner plus en profondeur. Dans le dossier de l'autoroute M4, les avis restent partagés sur les bénéfices et l'impact du projet. La majorité, notamment les députés de l'Est, défend cette infrastructure. À l'inverse, la députée de l'opposition, Johanna Béranger, dénonce ce qu'elle considère comme des manquements sur le plan environnemental. Pour Aviraj Bichouk, député de la circonscription numéro 9, l'autoroute M4 permettra de mieux relier l'Est au reste du pays et de favoriser l'activité économique. Il rejette ainsi les critiques concernant son impact sur l'environnement. Aviraj Bichouk au micro de Rebecca François-Boncœur.
3: C'est un projet qui pourrait désenclaver la région Est et pour améliorer la connectivité entre l'Est et le reste de l'île Maurice. Il peut en avoir pas l'économie parce que beaucoup plus d'immunes pour converger vers la région Est. Quand d'immunes viennent consommer un terrain qui longe sa l'autoroute là, gagne valeur et y amène beaucoup d'activités économiques. C'est la première autoroute qui peut traverser et puis connecter essentiellement une région rurale. Je dénonce une démagogue qui peut faire croire que c'est un projet au détriment de l'environnement.
1: De son côté, Johanna Béranger estime que les véritables richesses de l'Est résident dans ses plages. Elle appelle à leur accorder une attention particulière, notamment face à la prolifération des algues.
4: Le gouvernement focalise l'île en nouvelle autoroute M4 pour desservir un hôtel qui est la côte Est, alors qu'il y a une véritable richesse touristique, c'est-à-dire nous l'argon, nous la place, puis remplir avec Gaumont dans sa région-là. Qui s'est-il construit une nouvelle route pour faciliter l'accès à l'hôtel si nous payons les mots, la raison même qui fait un touriste pour venir Maurice. Un touriste pour venir Maurice pour guetter l'autoroute, je peux venir pour nous la place, nous l'argon, nous biodiversité, et problème prolifération, Gaumont n'est pas nouveau. Comme outil junior au ministère, moi, commence un travail précisément pour comprendre une cause de sa prolifération-là et mettre en place un programme de monitoring et de prévention.
1: En prélude aux fortes pluies, les travaux de prévention contre les inondations à Port-Louis sont désormais terminés. Selon les conclusions de l'enquête judiciaire, plusieurs structures qui obstruaient les caniveaux auraient contribué aux inondations dans la capitale. De la décision de libérer le passage et de faciliter l'écoulement des eaux, avec notamment la démolition de l'ancien KFC, le déplacement des étals des marchands ambulants et la suppression du parking d'Air Mauritius. Le parking de Rogers constituait la dernière étape du chantier. La Lormère, Christelle Pondard confirme que les travaux sont achevés au micro de Shriya Sanasi.
5: Normalement, le travail est complété. Il y a une recommandation qui vient pour faire une complétée, mais qui reste dernier partie. Rogers, le parking de Rogers, une finie éliminer le parking de Rogers et le travail est complété. Maintenant, on peut espérer qu'il y ait rien de nouveau. Il y a plus tout passe correct. Il y a une recommandation pour enlever tout ban dental, qui est ban drain, qui fait obstruction. Quand il y a un débris qui rentre en bas de ban dental là, il n'est pas visible. Donc là, c'est ça qui peut encombrer une circulation de l'eau.
1: Et concernant les pensions, une nouvelle étape se profile pour les Mauriciens qui atteignent 61 ans cette année. À partir de janvier 2027, leur passage de la Basic Retirement Pension à la State Age Pension se fera automatiquement sans changement du montant versé. Cette mesure concerne les personnes nées entre le 1er septembre et le 31 décembre 1965. Elles sont invitées à s'enregistrer pour la BRP auprès du Bureau de la Sécurité sociale de leur région. Le junior minister Kougan Parapen précise qu'elles continueront à percevoir la BRP jusqu'en décembre 2026 avant de passer automatiquement à la State Age Pension en janvier 2027. Kougan Parapen.
6: Donc, pour cette catégorie de personnes qui gagnent 60 ans entre septembre 2025 à décembre 2025, je peux déjà, in fine, arriver à cette pension age, c'est l'âge à laquelle je gagne cette full BRP qui est de l'ordre de 15 555 dans les semaines à venir, dans les mois à venir. Je vais prendre l'exemple d'un Zimoun qui a 60 ans en septembre 2025, mais là, dans les jours qui peuvent venir, du coup, célébrer ce 61 ans et déjà éligible à ce full pension. Donc, ça m'a dit, c'est pas que bizarre, attendre janvier 2027 pour faire application pour SAP.
1: On enchaîne avec la scène musicale mauricienne qui s'apprête aussi à recevoir une nouvelle voix internationale. La chanteuse franco-haïtienne Naïka se produira ce soir au Green Village pour son tout premier concert à Maurice, connue notamment pour son tube One Track Mind. Elle partagera la scène avec l'artiste réunionnaise Léa Churros, la DJ néerlandaise Latou et plusieurs artistes mauriciens. Pop, sonorité afro-caribéenne, zouk et musique locale seront au programme de cette soirée qui se prolongera jusqu'aux premières heures de dimanche. L'organisateur Daryl Mengar en parle au micro d'Amanda Elisabeth.
7: On a fait un mix de Mauriciens et étrangers pour pouvoir faire la balance correctement parce que dès qu'il est Mauricien, faut pas l'oublier. Naïka va surtout faire le show avec son album Ecclesia. Chose importante, elle n'est pas en showcase, c'est-à-dire avec tout son orchestre. Ils sont à 11 personnes au total sur scène à faire le show et je voulais préciser aussi que spectacle et lumière est assuré par Impact Production qui va vraiment transformer le lieu. Le Green Village est transformé pour justement accueillir ce type d'événement.
1: Du Green Village Joe SVICC à Paris ou une autre grande voix internationale donne rendez-vous au public mauricien. Sean sera sur scène ce samedi soir pour sa 7e visite à Maurice. Au programme, ses plus grands succès, un hommage à feu Krishna Kumar Kunat, mais aussi une belle surprise avec les premiers pas sur scène de son fils Mahi Mukherjee. Après plus de 30 ans de carrière, le chanteur réserve également une exclusivité au public mauricien, un morceau inédit du film bollywoodien Hawaiian.
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2: Et on passe à l'actualité à l'étranger. Une juge fédérale américaine a prolongé hier le blocage d'un décret de Donald Trump visant à restreindre le vote par correspondance lors des élections de mi-mandat. L'administration américaine a déjà fait appel. Les midterms ont officiellement débuté hier avec l'envoi des premiers bulletins en Caroline du Nord. Le scrutin qui culminera le 3 novembre déterminera notamment la majorité au Congrès pour les deux dernières années du mandat de Donald Trump. Le président américain avait signé en mars un décret imposant de nouvelles restrictions au vote par correspondance. La mesure est contestée en justice par plusieurs États dirigés par les démocrates et une organisation d'électrices. Et puis l'ONU veut encourager une représentation plus fidèle de la taille réelle des continents. L'Assemblée générale a adopté hier une résolution portée par le Togo et l'Union africaine et coparrainée par la France par 164 voix contre. Contre une, celle des États-Unis. Le texte recommande l'utilisation de cartes de type Equal Earth qui corrigent les distorsions de la projection de Mercator. Celle-ci agrandit notamment les territoires proches des pôles et réduit visuellement l'Afrique, l'Amérique latine et l'Asie du Sud. Selon l'ONU, cette représentation contribue à une vision déséquilibrée de la planète. L'Afrique apparaît ainsi bien plus petite qu'elle ne l'est réellement. Voilà, c'est la fin de cette édition. Merci de l'avoir écouté. À venir, polémique avec Christopher Evel.
3: Merci beaucoup, Émilie. On se retrouve à 10h pour le prochain Point Info.
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0: 9h19 sur les ondes de Radio 1 en ce samedi 5 septembre. Bonjour à tous et bienvenue dans cette édition de Polémique. Au micro, Christophe Sowamber et à mes côtés, notre rédacteur en chef, Vel Mounier. Bonjour.
1: Bonjour.
0: Encore une semaine écoulée avec une actualité aussi riche que la semaine précédente, Polémique. L'émission Côte Zut Capav participe à l'émission et commente l'actualité, bien évidemment. Alors, nous attendons Zut l'appel sur le 210-8910, le 58-53-77-21 pour Zut Ban Message, WhatsApp également. Alors, nous avons la technique et réalisation de l'émission ce matin, Prachante et également au standard qui peut accompagner nous. Donc pour l'émission de polémique, alors comment des autres je pourrais pas intervenir dans l'émission, cause et commente l'actualité bien évidemment d'une façon correcte, nous pas pour enfin je déjà connais comment l'émission passait de toute façon. Alors chers auditeurs, en ce qu'il s'agit de la revue de presse ce matin pour nos confrères donc de l'Express. Nouina, ce matin, la FCC, sur le théâtre des opérations, en ce qui s'agit de l'intervention chirurgicale controversée d'Anil Bechou. Donc, Nouina, l'ex-ministre Deepak Balgobin, qui s'est rendu à la FCC pour demander l'ouverture d'une enquête sur l'intervention chirurgicale, mais la FCC finit déjà lance une investigation lui-même de son propre chef depuis le mardi 1er septembre. Et puis nous avons aussi une remise en question concernant le contrôle aux frontières. Comment Ashley Rose a quitté le pays malgré un report upon departure. Et puis nous avons également blanchiment allégué, une information sensible retrouvée sur le portable de Steven Mutukupen. Et pour nos confrères du Défi Plus en ce samedi, donc nous avons la saisie de 234 millions de roupies de Zamal à la Réunion. Alors Mitoun aurait profité de son accès au Hara pour préparer le plan. Et puis une nouvelle arrestation sur le même sujet, évolution dans le dossier. D'ailleurs, Vikesh Rotni, un cinquième suspect arrêté par là-dessous. Et puis cannabis réforme. Nous avons le rapport prêt vers la fin d'un statu quo. Est-ce qu'il nous parle vers la fin d'un statu quo? Nous connaît à quel point le dossier fin prend les temps, fin tarder d'ailleurs, concernant la réforme du cannabis. Et puis aussi dans l'actualité, pour lui, face à une nouvelle menace, la drogue synthétique noire, un habitant, je cite, « Quand je te prends ça, je te sens zénith. » Alors, désormais, c'est pratiquement toutes les semaines qu'il nous gagne le cannabis synthétique, enfin pas cannabis synthétique, mais pas trop content ça terme là, c'est la drogue synthétique plutôt. Donc qui toutes les semaines, bizarre, il y a au moins un sujet qui est au cœur de l'actualité, c'est surtout ben la drogue de synthèse, au moins un cas important qui rapporté dans la presse chaque semaine. Pour être prudent, on peut dire un cas, mais il y a des dizaines de cas sur les réseaux sociaux qui nous trouvaient. Donc ça, c'est un débat de sujet qui retrouve lui-même dans l'actualité tous les samedis, Vel.
1: Oui, évidemment, la drogue synthétique, c'est un vrai fléau. Et longtemps, tu peux dire que la drogue gagne dans la ville. Désormais, la drogue synthétique, dans le moitié du pain, dans le village, dans tout coin ici, mais et de nous trouver, nous lire, nous écouter les informations, nous trouver qu'il y a aussi un jeune, un adolescent, qui peut soit faire un trafic, soit peut consommer, il n'est pas bon du tout.
0: Mm-hmm. Oui, effectivement, alors ça c'est un sujet d'actualité, la revue de presse de cette semaine, mais nous pour concentrer nous surtout sur trois points, même quatre points généraux de l'actualité. Alors, nous avons Rangoulam, qui est le Premier ministre, Navin Rangoulam qui peut démentir Anil Bechou en ce qui s'agit du sujet de sur l'intervention par un médecin privé dans l'hôpital public. Alors Tiena d'ailleurs PNQ mardi, donc il m'a cité. Je crois qu'Anil Bechou était sous anesthésie. L'hypatie connaît qui finit de passer durant sa intervention là. Donc un démenti total de ce qu'Anil Bechou dit nous il y a quelques semaines de cela. Donc ça peut continuer dans l'actualité depuis plusieurs jours. Donc, nous avons également la fuite des documents officiels de la FCC. Nous finissons mentionné également dans la revue de presse il y a quelques instants. Alors, comment ban document officiel de la FCC incapable d'être retrouvé le téléphone d'un suspect? Donc, ça, c'est un grand questionnement qui nous est là. Et puis, nous avons également le métro express. Est-ce que c'est un moyen de transport fiable avec sa panne à répétition qui nous est là? Hier, d'ailleurs, nous pas pour dire le pays paralysé, mais beaucoup de monde a pas mal de difficultés avec le métro express hier. Donc, presque 3 pannes de grande envergure, pour dire, là, en l'espace de 3 mois. Et puis, nous avons la NADEC aussi, la réforme du cannabis, qui est capable d'intervenir sur le sujet ce matin. Donc voilà, c'est 4 points qui nous pointent dans l'émission de polémique. Et nous avons également le renouvellement de l'AGOA. Alors, l'African Growth and Opportunity Act a été renouvelé pour une période d'au moins 2 ans. Alors, l'annonce fin faire il y a quelques jours par le ministre des Affaires étrangères, Ritesh Ramphal, et qui nous qualifiait lui-même de cette décision d'une bonne nouvelle pour Maurice, parce qu'il nous bien connaît que c'est surtout un point positif pour le pays, surtout dans le pays de l'Afrique subsaharienne, dont Maurice. Alors, nous bien comprend qu'il aussi, en tant qu'investisseur, qu'on peut une visibilité le commerce, etc., ça a un effet négatif sur l'importation et l'exportation, n'est-ce pas, Vel?
1: Eh oui, bon, il n'y a pas que même sérum qui est de nous, là. C'était nous, bizarre, qui est un coup, mais qui nous fait à l'avenir. Et nous peut trouver même problème qui peut gagner dans même l'usine, surtout où elle niche, etc. Donc, c'est un industriel de se réinventer aussi, parce qu'il est ok, à guapé de nous en gros des ans, mais après, qui peut arriver.
0: Donc, c'est une des grandes questions. D'ailleurs, Finina aussi, donc, la directrice donc de la Mauritius Export Association qui fait une prononce lui-même à ce sujet, qui nous qualifie ça d'une bouffée d'oxygène prolongée jusqu'en 2028. Alors, nous avons Deven avec nous, du côté de Rosil. Deven, bonjour.
2: Oui, bonjour Monsieur Christophe et bonjour Monsieur Vell, comme d'habitude.
0: Bonjour.
2: Oui, et sinon, l'actualité toujours bien occupée. Moi, si on commence par, comment on peut terminer là, ça va faire Agua là, hein, des African Opportunities. Et nous sommes bien contents qu'il y ait une chose historique pour nous, hein, surtout Maurice. Mm-hmm. Toujours nous avons le privilège, hein. Nous avons le privilège, malgré la situation difficile à l'expansion des autres pays africains, ben, les autres continents, que de nous avons un privilège jusqu'à 2028.
0: Oui.
2: Donc, comment on peut dire, ou même, ben, secteur manufacturier, bien, on est comment pour organiser, et surtout, remercier le ministre des Affaires étrangères, en fait, tout gouvernement qui est ministre successif, qui n'a guère pas point là, mais au moins le américain qui ne comprend nous, ben, représentant américain, et surtout que nous prenons une conférence très importante, et qui va venir en décembre, bien pourtant, qui mettait, qui organise ça bien d'une façon correcte, parce que Africa avec l'US Summit, et donc, on va cause de là encore, avec Pantax, et vous espérez un mécanisme aussi qui préserve pour nous pas besoin chaque fois négocier.
0: Oui.
2: Donc on va garder, comment dire, un mécanisme qui de nous, ça automatique là, l'automatisme là, on va garder, et toujours un renouvellement, soit 2 ans, soit 3 ans, pour nous manifester manufacturier qui vient en situation difficile maintenant, il va passer le budget, avec compétition internationale, et aussi, et comment le Premier ministre fait dire semaine dernière avec la presse, qui le coupe bien sûr le transport, puis il y a l'UN. Mm-hmm. Moi, je suis content, il fait une démarche, il y a parce que toutes les années, soit les représentés par le ministre des Affaires étrangères, soit par M. Minal Mitterrand, qui comprend ça que chez Fagosta, c'est bien, il y a une opportunité là-bas, ça va avoir besoin de représentants à haut niveau.
0: Mm-hmm.
2: Pourquoi pas comme un journaliste, il a dit, pourquoi pas un entretien devant un grand livre avec le président même? Parce qu'à chaque fois, à chaque année, vous trouvez le gouvernement fait soulever sa question-là au tribune.
0: D'accord.
2: Mais c'est là, après.
0: Oui. Rapidement, Deven.
2: Pardon?
0: Mais bien, rapidement, il nous reste quelques secondes, là.
2: Oui, mais seulement, nous sommes contents qu'il dit sa représentation-là. Mm-hmm. Et aussi, il est capable d'évoquer ça dans sa conférence qui prenait en décembre à Maurice, là. D'accord. Voilà, moi, c'est tout et bon week-end et bonne journée.
0: D'accord. Merci beaucoup, Devin. C'est Devin du côté de Rosil pour ce point, hein, concernant le renouvellement de l'AGOA qui est prolongé jusqu'en 2028. Alors, Devin Finn évoque pas mal de points à ce sujet qui, effectivement, pour un point positif pour Maurice, donc la Chambre des représentants américaine a voté en faveur de cette prolongation de programme qui est certainement bénéfique pour Maurice. Voilà, nous pouvons marquer une courte pause et nous pouvons de retour dans quelques instants pour vos appels.
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0: 9h32, toujours branché Radio 1 de votre édition de polémique. Alors, Nuna, ce matin, donc, nous piquons aux divers sujets de l'actualité. D'ailleurs, nous perdons tout l'appel chez les auditeurs sur le 210-8910, le 58-53-77-21 aussi pour vos messages WhatsApp. Donc, vous êtes capable d'intervenir et commenter l'actualité. Nous vous donnons un maximum, chez les auditeurs, un maximum de 2 minutes. Alors, essaye. Brasse le sujet, c'est résumé en 2 minutes. Nous comptons donner à chaque auditeur la possibilité d'intervenir dans l'émission de polémique de façon égale. Donc, nous pas pour donner un dimoun 5, 10 minutes et l'autre dimoun pour une asis 30 secondes, 1 minute pour y intervenir. Donc, nous mettons un certain nombre de 2 minutes qui est assez raisonnable pour qu'ils soient capables certainement faire le point. Et nous prenons cette fois la direction de Ménil avec Amine qui est avec nous. Amine, bonjour.
1: Bonjour Christopher, bonjour Belle.
0: Bonjour.
1: Bonjour Lille Maurice. 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
0: 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Malheureusement, nous avons un petit souci de réseau. 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
2: 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Il ne va pas trop comprendre qu'il fait, les autorités vont prendre une action qui est bizarre. 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Parce que la loi, vous avez fait respecter la loi. Et comme on dit, on peut rouler sans helmet là. 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
2: après le tissu, vous pouvez trouver même un titre, dire où contrôle aux frontières, qui contrôle aux frontières, Nana Maurice. 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
0: Et nous prenons la direction de Rosil avec Rengen du côté de Rosil. 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
3: Bonjour,
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3: Bonjour, tout de suite. Moi, toujours bien apprécié l'émission et c'est tout le temps une léa. Les boys mettent un timing, mais c'est pas deux minutes et demi. Parfois, là, vous trouvez dans la semaine, 8 minutes, vous le faites aussi. C'est pas correct. Et moi, je vous dis une affaire. Connais Maurice, c'est un pays en cancel. Nous vivons l'unité nationale de Maurice. Tout connaît comme les fêtes, ils vont aller. 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Comment dire, peut mettre la haine? 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L'autre pays de démocratie peut menacer le leader de l'opposition, pas poser une question, l'OX, pas poser une question, le tenant, mais chacun libre. C'est vrai que nous avons un pays Maurice, nous avons un parlement libre, nous pas dans la Corée du Nord, dans la Russie ou dans le Zimbabwe, là. Mais pour les parties de l'intérêt de Bandimoun, je ne sais pas, c'est un autre biché. Il y a une autre communauté. Qu'on va faire l'hôpital, pour faire l'opération. Mais il n'est pas bon. Moi, pour vous dire, Dimoun, je ne sais pas qui me comprend. Nous, Ban Mauricien, c'est toute la communauté Aïdou, pour prendre en compte la socio-culturelle Aïdou là. Parce que vous êtes frère à me dire, je te représente, je te mène. Je travaille personnel pour je gagner, pour je servir la communauté, je prends des 3, 4, 5 dix mouns aux autres, soit que je représente 500 000 dix mouns dans Maurice. 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Merci.
0: Merci, merci, Rangen.
2: Bon, Rangen, on a parfaitement raison pour mettre à l'index l'agissement de certains socioculturels. 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Donc, c'est l'État qui soutient Zout. 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
0: 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Allez, nous prenons cette fois la direction de Triolet avec Hassan de Triolet. Hassan, bonjour.
5: Bonjour Emmanuel, bonjour Ville.
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0: 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Ah, oui, Hassan, nous peut écouter.
1: C'est bien. Bon,

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1: Pour moi, il y a un problème. Parce que vous connaissez mon sens véhicule, moi. Dans le même cas, on a tous les quatre véhicules. Peut-être dans le même cas, on roule deux véhicules. 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
1: Ceux qui roulent plusieurs véhicules.
2: Merci Hassan.
1: Merci.
3: Hassan, on a un point, m'espérer, le ministre Ousmane Mahomet, mais écoute-nous, parce qu'il y a un niveau bien sensé, il a habitué à écouter, il a envie de lire, il consultait, etc. Et, ben, on a fait simple, ça. 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
2: 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Allez, chers auditeurs, nous rappelons les autres qu'ils ont

0: capable commente l'actualité ce matin et d'ailleurs tous les samedis aussi dans polémique au 210-8910, le 210-8910. Ou alors, vous êtes capable d'avouer aussi votre message WhatsApp sur le 58-53-77-21. Donc, vous êtes capable de commenter l'actualité. Et bien sûr, nous prenons pas mal de points encore. Comme on vous rappelle, vous êtes capable plusieurs points, plusieurs sujets d'actualité et qu'ils sont capables de commenter.
1: Ou bien qu'aux OPMI, je vous rappelle que mon PMI, c'est ça, l'espèce coton bleu là. 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
0: D'où l'importance de cette application.
1: Ils ne dépensent pas combien de millions dans ma carte d'identité là.
0: D'où l'importance de cette application. Mettre ça à jour pour qu'il nous vienne un petit peu moderne, nous
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0: 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En tout cas, moi, je suis bien content qu'on ait qui est, ou à dire moi ça, durant la pause. Voilà, chers auditeurs, nous termine la première partie de l'édition de Polémique en ce samedi. Nous pourrons certainement de retour après le point info dans quelques instants.
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0: Merci d'être à l'écoute de Radio 1, il est 10h. Le Point Info avec vous, Émilie Rengainaf, bonjour.
1: Bonjour Christophe, bonjour à tous. Nouvelle arrestation dans le cadre de l'enquête sur l'affaire Govin. Vicky Chorotny, dit Marvèche, a été interpellée hier matin à La Golette. Les enquêteurs le soupçonnent d'être un maillon du réseau qui aurait tenté d'importer 156 kilos de cannabis depuis l'île de la Réunion. Une perquisition menée à son domicile a permis de saisir plusieurs objets, dont une combinaison de plongée, une caméra GoPro, des vêtements, un sac de sport et un téléphone à l'écran brisé. Le suspect, âgé de 19 ans, a comparu devant la justice et a été placé en détention policière. Mohamed Hicham Ahmed Ouzir et Nilam Djogia ont été reconduits respectivement au poste de président à temps partiel et de vice-présidente du comité d'octroi de permis de la National Land Transport Authority, une décision approuvée par le Conseil des ministres hier. Pour rappel, l'avocat Mohamed Hicham Ahmed Ouzir en est à sa troisième nomination consécutive sous le gouvernement du changement depuis mai 2025. Il est également membre de l'Independent Police Complaints Commission et vice-président du National Tripartite Council. Le gouvernement relance le programme NICE qui vise à apprendre aux jeunes de 12 à 13 ans les bases de la citoyenneté et leurs responsabilités dans la société. Pour cette première édition, 200 élèves de grade 8 participeront à 14 jours de formation. Ils viendront des collèges publics, privés et subventionnés, mais aussi de Rodrigue et d'Agadega. Au programme, discipline, respect des règles, préparation aux situations d'urgence, sécurité, mais aussi volontariat et engagement dans la communauté. L'objectif est de former des jeunes plus responsables, respectueux des institutions et capables de mieux contribuer à la société. Les nouvelles directives sur l'utilisation des téléphones portables à l'école sont toujours en préparation. Les propositions doivent être soumises aujourd'hui. Pour l'heure, aucun registre d'infraction n'est prévu. Une semaine après la rencontre entre le ministre de l'Éducation, Mahen Ganga Parsad, et la Government Teachers Union, les directives seront ensuite transmises aux établissements scolaires. Elles préciseront les règles et les responsabilités de chacun et les éventuelles infractions, selon Vinod Sigam. Alors que les avis étaient mitigés au départ, la position a évolué, notamment concernant l'utilisation du téléphone par les enseignants pendant les heures de classe. Et à l'étranger, l'ONU lance un appel urgent pour réunir près de 50 millions de dollars afin de venir en aide à plus de 84 000 sinistrés au Népal. Ces fonds serviront notamment à fournir nourriture, abri, eau potable et médicaments. La catastrophe provoquée par l'effondrement d'un glacier et d'une partie d'une montagne à la frontière sino-népalaise a fait au moins 1318 morts et 5614 disparus au Népal et au Tibet. Au Népal, le bilan fait état de 1287 morts et plus de 5000 disparus. Plusieurs centaines d'étrangers figurent parmi les personnes portées disparues. C'est la fin de ce flash. Merci de l'avoir écouté. Je vous retrouve à 11h.
0: Merci beaucoup, Émilie. Prochain rendez-vous actualité, ce sera à 11h.
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1: Les avis d'obsèques. On nous prie d'annoncer le décès de Madame Monique Buckland. Décès de Madame Monique Buckland, née Parson, âgée de 68 ans. Le convoi sortira de chez son fils Jean-David Buckland à Cité Baron Choi Bai à Plaine-Magnan à 14h aujourd'hui pour se rendre à l'église Saint-Patrice de Plaine-Magnan et de là au cimetière de la localité. Décès de Madame Boudia Lutchen. Décès de Madame Boudia Lutchen, née John Doo, âgée de 93 ans. Plus connue sous le nom de la sœur du docteur Gyan John Doo. Le convoi sortira de sa résidence à Jailal Lane, à la ligne Berthaud à Quatre Bornes à 13h aujourd'hui, pour se rendre au lieu de crémation de Gandhi à la route Palma à Quatre Bornes. Décès de Monsieur James Butty. Décès de Monsieur James Butty, âgé de 47 ans, plus connu sous le nom de Jogen. Le convoi sortira de chez sa mère, Valérie Édouard, à la route royale à Saint-Martin-Belle-Ombre, à 13h15 aujourd'hui pour se rendre à l'église Saint-François d'Assise, de Belle-Ombre et de là au cimetière de la localité. Décès de Monsieur Désiré Georges Édouard Hao Chugfa. Décès de Monsieur Désiré Georges Édouard Hao Chugfa, âgé de 67 ans, plus connu sous le nom de Akyu. Le convoi sortira de son domicile à la route royale à Montfertil, à New Grove, à 12h30 aujourd'hui, pour se rendre à l'église Notre-Dame du Refuge, à New Grove et de là au cimetière de Plaine-Magnan. Décès de Monsieur Ernest Pelletier. Décès de Monsieur Ernest Pelletier, âgé de 63 ans, plus connu sous le nom de Souci. Le convoi sortira de chez sa mère, Rosemay Pelletier, au bloc V3 à la Cité Rochebois, à 13h aujourd'hui, pour se rendre à l'église Notre-Dame de l'Assomption à Rochebois et de là au cimetière de Bois-Marchand. Décès de Monsieur Deodat Gokul. Décès de Monsieur Deodat Gokul, âgé de 79 ans, plus connu sous le nom de Kito. Le convoi sortira de sa résidence au numéro 9 à la rue Raoul Rivette à la Luise à Quatre Bornes à 13h aujourd'hui pour se rendre au cimetière de Phoenix. Décès de Madame Babita Bitya. Décès de Madame Babita Bitya, née Babaji, âgée de 52 ans, plus connue sous le nom de Minta. Le convoi sortira de sa résidence à la route royale à Bois-Chérimoka à 11h aujourd'hui pour se rendre au lieu de crémation de Médine à Camp-de-Masque. Et décès de Monsieur Guru Naden Narayanan. Décès de Monsieur Guru Naden Narayanan, ex-employé d'Air Mauritius et habitant à Corner, Dr Pierre Roux à la rue Philao à Caen-le-Vieux, âgé de 63 ans, plus connu sous le nom de Riven. Le convoi sortira de la chapelle ardente des Liensons à la route royale à Beaubassin à 13h aujourd'hui pour se rendre au cimetière Saint-Martin à Montroche. Aux familles endeuillées, Radio One présente ses sincères condoléances.

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0: 10h15 sur les ondes de Radio One en ce samedi pour votre émission de polémique au micro. C'est Christopher Sowambert qui vous accompagne, accompagné de Vel Mounien pour la suite de votre édition de polémique. 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Nous connaissons qu'il tient une annonce budgétaire l'année dernière qui finira en vigueur cette année, le 1er janvier 2026, concernant une taxe imposée de 15% l'urban plateforme numérique, Netflix, Spotify, entre autres, enfin, nous pas pour nommer tout. 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Et puis, nous, il y a aussi, nous t'y mentionnions en première partie, ben, le métro express. Alors, certainement, il y a beaucoup de monde qui peut prendre le métro et qui peut retrouver dans un petit pépin, ces derniers temps. Alors, depuis mardi, je crois qu'on prend qu'il y a un souci technique sur le tracé entre, Kyopip et Vakwa. Alors, hier, finalement, une interruption du service pendant plusieurs heures même. Et qui mettant en situation difficile beaucoup d'immunes. Alors, moi, hier, personnellement, moi, fin trouve d'immunes peut marcher de Phoenix en direction de Trianon à côté, ben, rail métro, parce que là, côté de l'été, quand il a arrêté Phoenix, ça, mais il y a beaucoup d'immunes qui bizarrent en direction de Port-Louis. 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Donc c'est pas pratique, certainement, pour certains. Donc là aussi, je suis capable d'intervenir. Alors, nous allons cette fois en direction de Providence, Nazia de Providence. Bonjour.
1: Oui, bonjour Emmanuel.
0: C'est Christophe, Nazia, me répète-le encore une fois. Hein.
1: Non,
0: c'est ok, me comprends, c'est la première fois qu'il me l'a, je n'ai pas habitué à moi. Nous pouvons interchanger, nous pour partager nous-mêmes, donc ça sera en alternance, Emmanuel et moi, nous pour partager l'antenne avec mon collègue et rédacteur en chef, Vel Mounien. Nous pouvons écouter Nazia.
1: Ok, un petit mot au métro. 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Mais moi voilà une question. 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Deuxièmement, le coût de 250 roupies. Ça c'est contrasté avec les 150 roupies que Michel Ramboulam s'est tenu à ses promesses de vous retirer du RMBC. Ici, nous avons payé 150 euros en plus d'un service. Bon, mon problème, c'est plus là, plutôt mon cause, le FCC. 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En temps, on dit FCC une nouvelle enquête. Justement, après que M. Dupont Balgobin allait l'air, là, qu'il nous donne ça. 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Moi, je pose une deuxième question, FCC. Monsieur Amiemia, ce collaborateur, hein, du ministre de coopérative, ce collaborateur, il y a un gros contrat casse, poisson, pareil. Rien. Maintenant, l'enquête, tout ça, on a fait là. 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Pour moi, il n'y a pas de problème. 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
0: Rapidement, Nazia.
1: Oui.
0: On peut dire ou rapidement, on finit déjà des passes de quelques secondes.
1: Combien de minutes ça? Des minutes?
0: Deux minutes, oui.
1: Oh là. Allez, Michel Bessiou reste proche noir. Ce casse-mètre, elle vient, c'est flac, il est dans le flac. Est-ce qu'il vient pour lui? Allez, raide, ça n'a pas de problème. Est-ce qu'il a la liste? Est-ce qu'il y a une liste qui va dire qui peut faire subir une intervention sur éducale? Est-ce qu'il respecte ça, la liste-là? Hein? Et quand l'India, comme ça, qui, c'est une question de médecin, qui est simple observateur, pour moi, j'ai dit cri-cri, il cause un grand menti.
0: 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Allez. Merci, Nazien, vous pouvez bien interrompre. Nous déjà dépassé les deux minutes, donc, de quelques secondes, déjà. Donc, vous finissez faire au point et je vous demande à mon auditeur de, s'il vous plaît, si vous êtes capable de respecter quand même ces deux minutes pour qu'il nous capable de permettre un maximum d'auditeurs, parce que nous, comptons, donne la parole au maximum d'auditeurs pour être capable d'intervenir. 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Alors, moi, ce qui est intéressant, surtout dans ce qui est Nazi a fini de dire, c'est la liste de patients et même la liste de patients, donc on ne connaît qui l'intervention fin fait exactement, mais et même la liste effectivement dans l'hôpital public, est-ce que ça la liste est respectée? C'est une bonne question me trouver qui mérite une attention.
2: Nazia, cette question s'appelle la question que tout le monde se pose, mais maintenant vous connaissez aussi qu'il y a un département spécialisé. On parle de fouiller dans la vie privée du ministre, évidemment. Et comment dire, demain, où il y a un gros problème neurologique, nous tout connaît, un de mes meilleurs départements, c'est dans l'hôpital Leno. Il paraît, il a du monde content de se faire à la clinique pour accoucher sur ses meilleurs services, mais il a fait quand il y a une complication, quand on avait dit, néonatal, condus, parce que c'est le meilleur dans l'île. Mm-hmm. Donc, il y a un petit département qui est highly specialized, qui est dans plusieurs hôpitaux, nous pas connaît qui fait, monsieur Béchou, il a le docteur Ditu. Mais ça, Enzo, peut-être nous vous connaissons après, mais nous ne voyons pas le fouiller dans la vie privée du ministre. Peut-être qu'à l'enquête de la FCC, vous direz nous qu'il y en a exactement. Mais comment vous répondez, c'est que l'ancien ministre Mahen Djokou dit les institutions, les fonctionnaires restent et dans la loi. Il n'est pas normal qu'à chaque fois le gouvernement s'enlève, il n'a pas l'enquête pour l'ancien gouvernement. Ou soit quand il y a une plainte contre un dimon qui est au pouvoir, on va dire de chez là, il peut patiner, il peut vous bouger en place. Donc, j'espère que ma institution fait ce travail en toute indépendance. Sans crainte ni frayeur.
0: Voilà. Nous prenons la direction cette fois de Plaine des Papayes et nous accueillons Raj. Raj, bonjour.
3: Bonjour, nous vous prenons nos chronomètres, c'est là.
2: Nous portons bien un chronomètre, pas qu'à sous la tête.
0: Nous écoutons Raj.
3: Christophe Evel, bonjour.
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3: Bonjour. Et, malheureusement, cry my beloved country. 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
3: 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Pendant 2 ans, il fait ça, il vient à peu près 720 millions, et il a beaucoup soupçons qu'il s'était peut-être qu'il peut blanchir l'argent à la drogue. Et c'est comme ça qu'il nous besoin progresser, qu'il peut faire une arrestation, qui éteint la lumière, il arrive à une certaine affaire, qu'il nous découvre que quelque chose là, là qui nous pourra pas empêcher les autres affaires. Merci beaucoup, Ville et Christophe.
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2: Pas méconnu, il est là, lui. Dans certains milieux, il est là, et le trafiquant servit, lui. C'est ce qui fait quand Michel-là, il est bien au courant, il dit, bon, il suit l'actualité, qu'il tient à au moins 30 millions de roupies pendant des mois, qu'il fait converti. En dollars et en euros, c'est simple, ça. Il paraît que moi, c'est un trafiquant de drogue qui fait servir l'application de paiement en ligne. Il prend casse en direct, lui. Envoyer casse pas au téléphone. Un autre day, dans la casse, il centralise le gouvernement du monde. Mm-hmm. Ça a aussi besoin d'une enquête. Et le trafiquant, c'est visé cette application-là pour prendre casse en drogue. 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Et pénétrance par ce système, ok? 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
0: 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Oui. 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
0: Voilà. Nous, on arrive à 10h29 et quelques secondes. Donc, nous marquons la pause pour le topage et nous pour de retour dans quelques instants pour Zodban. L'appel, à tout de suite.
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0: 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Il est 10h30.
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0: Voilà, toujours branché Radio 1 dans votre édition de Polémique et nous pouvons atteindre votre appel sur le 210-8910, le 210-8910 ou le 58-53-77-21 pour ce bon message WhatsApp pour commenter l'actualité et intervenir sur un sujet qui nous fait développer au cours de l'émission et qui certainement une autre point à faire sur l'actualité. Donc nous prenons la direction de Chebel et c'est Brigitte que nous avons avec nous. 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
0: 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Nous prenons la direction de Terre Rouge et c'est Issa qui est avec nous. 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
0: 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Alors, beaucoup de bonnes points nous finissent évoqués, d'ailleurs, un petit peu plus tôt, concernant même la carte d'identité, concernant ça affaire PMI. 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
0: Ouais. Voilà. Et nous prenons la direction, cette fois, de Vaquois, et c'est Nevi qui est avec nous. Nevi, bonjour.
4: Bonjour Christophe, bonjour Monsieur Mounier.
2: Bonjour Madame.
0: Bonjour.
4: Et moi, je passe mon temps à faire des réflexions. J'ai pas souvent l'occasion de parler à la radio, mais là, me dire bon dieu, dire bon côté. Hier, j'ai entendu un prêtre dire, à juste titre, que le pays, ça va mal parce qu'il y a trop d'égoïsme et trop d'indifférence. Et ça, en effet, reflète les premières lignes de l'article que je prépare, moi. Tout, on est tous coupables de la situation dans laquelle on se trouve aujourd'hui. Parce que le monde est trop égoïste. Nous occupons-nous de nos petits démons, dans la mesure qu'on n'est pas affecté. Et that we don't care ce qui arrive à l'autre. Je sympathise avec tout le monde qui peut souffrir à cause de la pension. Et je me demande, si j'étais dans cette situation, qu'est-ce que j'aurais fait? Mais est-ce que les gens réalisent que si pour eux, c'est un manque à gagner, pour des milliers et des milliers de personnes, en 2015, quand le gouvernement MSM Ticras BAI, ce n'était pas un manque à gagner, mais c'était des économies de toute leur vie des gens. Il y a des gens qui sont morts, il y a des gens qui sont suicidés, il y a des gens qui tombent dans la pauvreté comme moi, après des années de travail. Mais on est obligé de lutter pour survivre. Tout a commencé à partir de là. Les institutions de l'époque ont failli à leurs responsabilités. Et depuis ça, ils finissent dégénérer. Et comme si ça arrive à un chemin de non-retour. Moi, ce que je peux dire aux gens, la situation dans laquelle je vis aujourd'hui n'est pas du tout enviable. Mon corps comme Job, matériellement, mais je suis riche comme Crésus, spirituellement. Et si du monde arrêté, ils font comme si un petit examen intérieur, ils vont réaliser combien de personnes ont souffert et qui peuvent souffrir à cause de nous, l'égoïsme. Moi, je mets tout entre les mains de Dieu parce qu'il est le seul qui pourra nous aider. Aucun politicien jamais ne fait rien pour moi. Mais le MSM, élu en 2014, lui, ce qu'il a fait, ce n'est pas pour moi, comme je ne demande rien, mais il a fait contre moi et contre des milliers et des milliers de personnes. Que Dieu nous vienne en aide à notre pays, à notre société et surtout à ceux qui sont à la tête et qui doivent gérer le pays.
0: Merci. Merci beaucoup, Nevi. Merci pour vos réflexions. Donc, voilà, Fingay, l'occasion exprime au point à ce sujet.
2: Oui, Nevi, on a parfaitement raison. Il y a beaucoup de monde comme à vous qui finit investi dans BAI. Côte, du jour au lendemain, on retrouve aux autres sans le sou. Mais d'un camarade, mais d'un ancien collègue, mais d'un monde qui me causait. Et c'est vrai, il paraît qu'il commence à dire, gouvernement d'avant, finalement, qu'un point, l'eau, gouvernement d'Avin Ramgoulam.
0: De l'époque.
2: Mm-hmm. Parce que, Daoud Rawat, tu proche avec Navin Ramgoulam. Donc, il paraît qu'on va dire une chasse aux sorcières. Quand Daoud Rawat peut toujours faire la guerre pour démontrer que sa gouvernement tient autour, on attaque ce conglomérat parce qu'il nous connaît qu'il est arrivé. Ce conglomérat fin démantelé, il va ni bout, droite, gauche. Et on espérait qu'il verrait un jour, la lumière sera faite et que justice sera rendue à ces personnes qui font, comment on peut dire, économie et dans l'économie d'une vie et qui, du jour au lendemain, là, c'est un peu bizarre qu'on va dire, guetter, comment pousser à vivre, comment voilà, c'était une commission. Et on fait une bonne réflexion aussi, Nevi, c'est vrai qu'on peut dire qu'il y a du monde qui est 10 pour autres, tu vois, qu'il y a d'autres procès. Là, mon réponse est qu'il s'est dit avant par rapport à poisson. Ou tout normal, ou peut-être va nourrir 600 roupies, ou alors, bah, c'est couru de pas au kilo, on m'a dit, pas là, c'est caviar. Enfin, bah, c'est un moment, c'est caviar même, mais c'est pas normal. Ou un jour, quand nous tapons l'estomac, nous entourer, dans l'état océan, etc. Là, nous avons une extension, nous, domaine maritime, du côté de Rodrigue. Mais normal, poisson, il va nous tenser, hein.
0: Oui. Alors, l'eau ça point poisson, là, il y a quelques jours de cela, effectivement, un investissement pour augmenter la production de poissons à Maurice, mais de l'autre côté, investit autant dans l'importation de poissons, alors qu'ils nous entouraient qu'une île, alors qui fait injecter autant l'argent dans l'importation, alors qu'ils nous peuvent prendre nous-mêmes nos poissons, nous peut exporter ailleurs, mais en parallèle, augmente votre banque finance en cours pour augmenter nos productions de poissons alors qu'ils nous-mêmes nous payent poissons. Est-ce qu'il y a une logique là-dedans au final Est-ce que nous avons tourné en rond pour n'en nier quand nous trouvons un investissement pour produire poisson, mais c'est moi nous vend, nous gagnons nous poisson nous-mêmes c'est, mais de l'autre côté nous peut exporter poisson aussi. Alors, est-ce qu'il y a une logique là-dedans au final?
2: C'est le régime ça, nous sommes d'abord money. Donc, everything is about money. Parce que si vraiment tu as envie de développer l'industrie du poisson local à Maurice, mais on met une taxe sur le poisson qui est importé. Parce qu'il y a quand vous gagnez poisson sur Madagascar ou l'Inde ou l'Indonésie, donc la Chine surtout, et nous pas trop connaît vraiment
0: si c'est poisson ça.
2: Si c'est poisson ça, soit plastique. Bon, effectivement c'est du poisson, mais bon, la qualité n'est pas aussi bonne qu'un bon poisson que la pêche dans Maurice là.
0: Tu peux plus tenter faire confiance, nous, voilà. Production, nous qui, vous pensez pas nous dire aussi, je d'accord avec
2: Emmanuel,
0: ça?
2: Emmanuel, petit moi, parce que tout le temps, c'est seul, parce que tu l'as pas pendant 20 mois. Mais dans tous les samedis, là, moi, tu peux dire, voilà, c'est poisson, ou gagne filet poisson, vas-y, vous dire, voilà, 7 poissons, moi, dans la côte, vous payez 550 roupies, c'est là, qui fait 450 roupies. Quand tu vois, gagne 7 poissons, là, 450 roupies. Et là, notre poisson qui, là, bien content, on s'appelle bourgeois. Ou gagne poisson, non, gagne, moi, les bras. 500 roupies, c'était 500 roupies. Azor dit là, il était 500 roupies qu'on gagne dans, c'est quoi nous, dans Azor, ou c'est dans le supermarché.
0: Justement.
2: C'est pas normal, quand tout le monde paye, c'est assez attire. Là, on paye des taxes sur le vendre produit qui, au fait que c'est là, la douane, il met 150 roupies en plus. Et il y a beaucoup de monde dans middle class qui préfère acheter vêtements, l'eau, tes moules, l'eau, chaîne, etc. Au delà, c'est dans un grand magasin, vous pouvez vendre 1200 roupies dans le magasin, alors qu'il y a 200 roupies dans,
0: non,
2: Internet, c'est là vous avez payé 150 roupies en coupe. L'eau, là, vous avez payé toute taxe, l'eau, Netflix, par exemple. C'est là, c'était du baguette même, mais c'est pas guetté, Canal Plus. Je peux faire le Netflix. Là, aussi, vous taxer les autres, mais c'est là, vous avez une taxe, mais vous avez soulevé tout pour autant, Master.
0: Oui. Effectivement, enfin, nous payons trop. Nous payons tant, surtout, taxe, un petit peu partout. C'est vrai que c'est pas évident. Alors, nous, on a Robin du côté de Triolet cette fois. Robin, bonjour.
5: Bonjour, Christopher.
0: Bonjour.
5: Bonjour, Vel. Bonjour, les pépins admirables de l'île Maurice.
0: Nous
5: 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L'une prend pouvoir en 2024. 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Les connaissances de la politique, là, c'est un accord tel. 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Puis, je vous dire, comment on a la défamille là, qui se paie prêt pour mettre pour avoir une grande retour là. Eh non, monsieur. C'est comme ça, nous pouvons importer, nous travailler pour tout. Je vais faire calcul pour mettre jeune si, aussi madame si. Ok, pas de problème. Mais importer du monde de vidéo pour venir faire pour le ministre de Maurice. Pareil que nous pouvons importer, n'est pas les l'autre. Moi, je dis, oh, fiasco net, vous êtes, fiasco, fait ça grain. Et l'industrie, je ne peux pas faire venir pour venir implanter ici pour faire, ben, ça fait là, ici même, et pour coûter nous moins cher. Là, 550, on vient mettre pour taxe là. Mais elle m'aurait ça, normal. 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
0: Merci, merci Robin. Enfin, moi, je suis super amusé parce que vous me dites, mais parfois, quelquefois, je pense que vous avez dit les choses aussi avec humour. On apprécie cette réflexion qui vous peut dire un potin du monde depuis l'étranger pour vous même mettre en tant que premier ministre parce que c'est vrai, nous tous, beaucoup de travailleurs étrangers, etc. Enfin, au fin de fin, un point concernant aussi ce qui nous entendait, c'est que Jimoun dit à chaque fois Navin Pravin, Navin Pravin, mais qui fait pas donner la chance aux autres. C'est enfin, on dit les choses à ou façon, certainement.
2: Mais pareil, dit pareil, ancien gouvernement, le présent gouvernement, le gouvernement d'après, ça qu'elle peut dire son camarade avant, il ne pas né. Mais il met tout la puissance des choses. Ou pas quand il arrive des ans passés, ou on peut dire, mais le talent fané, le fané. Il faut dire, on remarie, ou on coupe cause, ou ex. C'est pas normal.
0: Oui.
2: Ou on vient, ou on amène renouveau, ou sans nous la vie. Mais sans la vie, là, vraiment.

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1: Voilà, c'est le 30 millions roupies. Ou Vindianou, 3 ans sur lifespan. Ce n'est pas normal. Quand vous êtes loin, vous allez loin d'être, vous vérifiez. Lifespan d'un auto blindé, c'est 7 ans, 6 ans. Donc, voilà. Et demande à faire qui peut dire, qui peut pétaler avec réalité. Qui besoin, honnête, vini, Dianou, l'autre la bâtiment, etc. C'est vrai, nous sommes censés. Et la sécurité, mais la manière et la façon et l'ordre de dire aussi.
2: Voilà. Et donc, ça aussi, ça a été diversement commenté, la façon qu'il est fini d'adresser lui-même à un de nos confrères, d'un autre, la presse. Alors, nous avons Stella du côté de Rochebrune avant de terminer l'émission aujourd'hui. Stella, bonjour.
3: Oui, bonjour Christophe, bonjour à tous.
2: Bonjour.
3: Alors, je vous ai entendu parler chez la taxe pour les gens qui font shopping online. Alors, comme moi, je vais régulièrement, vous savez, t'es ému que les gens achètent régulièrement sur shopping online.
2: Oui.
3: Mais là, on doit payer la taxe quand votre commande arrive à la poste, on vous envoie un message pour vous dire il faut payer tant. Ça dépend ce que vous avez commandé, d'accord? On paye, parfois 15, 100, 16, 100, ça dépend ce que vous avez commandé. Mais là, il faut payer la MAE. Et on a demandé encore 250 rupies en plus que ça. Mais c'est pas correct. J'aurais aimé savoir si vous avez entendu parler de ça, vous.
1: Ben, si vous écoutez Radio One, on a fait l'interview du directeur de la douane où il expliquait que cette somme va servir à payer les personnes qui sont appelées à traiter ces colis, etc.
3: Mais c'est ça, je vous dis, mais on paye la compagnie. Je vais pas nous.
1: Non, et là, c'est une somme additionnelle pour les permettre de travailler davantage, je pense. Enfin, c'est l'explication qui a été donnée.
3: Mais moi, je vois pas,
1: doesn't
3: make any sense to me.
1: Amen. Many things doesn't make sense to us.
2: Voilà, c'est là, en tout cas.
3: J'apprécie votre émission très bien animée. Merci à vous.
2: Merci beaucoup, Stella.
3: On apprend beaucoup de choses. Et toujours à Tuan, le best.
2: Merci beaucoup pour votre compliment. Ça fait nous plaisir. Merci beaucoup,
3: merci,
2: Stella.
3: Bon oui,
2: on se retrouve
3: vous,
2: lundi, effectivement. Oui. Au revoir, Stella. Voilà, chers auditeurs, donc il y a pas mal de points comme ça qui restent à... Bon, nous aussi, quelquefois, nous mettons nous à la place de ban auditeurs, nous posons ban questions, nous rapportons ban faits, ban les faits réels hein, de ce qui nous capables récolter comme l'information. Et parfois, nous aussi, nous posons nous ban questions pareilles comme les autres. Mais quelquefois, nous sans réponse aussi des fois.
1: Malheureusement, nous faisons du travail. Il y a beaucoup de monde quand nous disons, toi, t'es un journaliste, tu faisais dire à nous, mais qui n'est arrivé. Mais malheureusement, nous pas de voir de l'avenir, nous pas qu'à le délai passé, nous pas qu'à le délai futur également, parce qu'il nous bizarre, il y a une information qui est bizarre. Malheureusement, il y a des gens qui payaient des fonds publics, ou autres, vous avez besoin de prendre le téléphone, vous pas connaît, ou vous même pas connaît qui peut dérouler dans votre ministère.
2: Ou quelquefois, pas les répondre aussi.
1: Pas les répondre, parce que c'est ça, c'est correct, mais quand c'est la fin du mois, le taux duty free, mais ok. Je peux dire qu'on a rendu à personne. Donc, bizarre, tout ça là, qui vrai même, télé sa promesse qu'il y a une departure from the system, qui change les choses, et qui vient un peu plus transparent, et qui a un respect envers Mme Mauricien, qui est une question qui sans réponse.
2: Oui. Alors, ça fait, m'en pense aussi un point, côté, à plusieurs reprises, nous finissons ça, hein. Vous pas connaissez ce qui s'est capable de revenir sur le tapis. Vous entendez beaucoup fois dans la campagne électorale, si un ministre, faire comme un bizarre a la possibilité de remettre en question son élection, par exemple. Alors, on va voir qu'on est ici, ça, pour revenir chez le tapis.
1: Espérons qu'un jour, nous prenons un nouveau tour, ça, parce qu'il y en a beaucoup de ministres, pas qu'on aime, qui se fait. Donc, c'est pas communiqué. Oui. Ou tu peux voyager. Et là aussi, il y a une question au Parlement qui dit, mais quand on voit une mission qui payait par les fonds publics, ou bien il y a un rapport de mission pour venir dire, mais qui vous le faire? Si vous êtes élu par le peuple, c'est la monnaie des peuples qui permet tout voyager. Voilà, si c'était pour que tu posais mon pays et d'où à ou mieux formou, ben voilà, mis à la tchoua là.
2: Mais voilà. En place. En tout cas, ça, nous terminons ce point-là. Donc, il y a aussi le remaniement ministériel qui n'est prononcé à plusieurs reprises, là, ces derniers jours.
1: Ça a été annoncé, mais les supposés peuvent tomber dans quelques jours. Et nous, qui étions, la mine Ramboula, mon collègue m'a dit, il prend son temps pour y réfléchir. Et la fois, le grand matériel éveille sans se l'idée. Ben, nous guetter.
2: Ben voilà, chers auditeurs, c'est la fin de Polémique en ce samedi 5 septembre. Merci d'avoir été des nôtres. Merci, Evel.
1: Merci, Christophe. Et nous trouvons dans des semaines.
2: Un plaisir partagé. Donc, quant à moi, je vous donne rendez-vous lundi, chers auditeurs, pour Enquête en direct.

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0: bon samedi à l'écoute de Radio 1. Bienvenue, il est 11h. Écho. Nous retrouvons tout de suite Émilie Ringaïnaf pour le Point Info. Bonjour Émilie.
1: Bonjour Ursula, bonjour à tous. Nouvelle arrestation dans le cadre de l'enquête sur l'affaire Govin. Vicky Chretny, dit Marvèche, a été interpellée hier matin à La Golette. Les enquêteurs le soupçonnent d'être maillon du réseau qui aurait tenté d'importer 156 kilos de cannabis depuis l'île de la Réunion. Une perquisition menée à son domicile a permis de saisir plusieurs objets, dont une combinaison de plongée, une caméra GoPro, des vêtements, un sac de sport et un téléphone à l'écran brisé. Le suspect, âgé de 19 ans, a comparu devant le tribunal de district et a été placé en détention. Mohamed Hicham Ahmad Ouzier et Nilam Djogia ont été reconduits respectivement au poste de président à temps partiel et de vice-présidente du comité d'octroi de permis de la National Land Transport Authority, une décision approuvée par le Conseil des ministres hier. Pour rappel, l'avocat Mohamed Hicham Ahmad Ouzier en est à sa troisième nomination consécutive sous le gouvernement du changement depuis mai 2025. Il est également membre de l'Independent Police Complaints Commission et vice-président du National Tripartite Council. La Cour suprême refuse d'accorder le divorce à un homme qui reprochait à son épouse de négliger le foyer et de ne plus avoir de relations intimes avec lui. Pour les juges, ces reproches n'ont pas été suffisamment établis. Mariés depuis 2011, les deux époux vivent séparément depuis février 2020. Le mari affirme que son épouse avait quitté le toit conjugal pour vivre chez sa mère. Elle soutient au contraire que c'est son mari qui lui avait demandé de partir. Elle lui reproche également de rentrer régulièrement tard après avoir consommé de l'alcool. La Cour a finalement rejeté la demande de divorce. En prélude aux fortes pluies, les travaux visant à réduire les risques d'inondation à Port-Louis sont désormais terminés. Selon les conclusions de l'enquête judiciaire, certaines structures auraient empêché les eaux de s'écouler correctement et contribué aux inondations dans la capitale. Plusieurs obstacles ont donc été retirés, notamment l'ancien KFC, des étals de marchands ambulants et le parking d'Air Mauritius. Le parking de Rogers constitue la dernière étape du chantier. L'Alormer confirme que les travaux sont achevés. Leur efficacité sera mise à l'épreuve lors des prochaines fortes pluies. Et puis Donald Trump veut à nouveau imposer des frais de 100 000 dollars aux employeurs qui recrutent des travailleurs étrangers qualifiés via le programme H-1B. Un nouveau projet de règlement prévoit cette redevance pour toute nouvelle demande, en plus des frais actuels de 2 000 à 5 000 dollars. Le président américain avait déjà instauré cette mesure en septembre 2025, avant sa suspension par un juge fédéral en juin dernier. La nouvelle proposition pourrait également concerner des étrangers résidant déjà aux États-Unis, notamment avec un visa étudiant. Le programme H-1B est notamment très utilisé dans le secteur technologique. C'est la fin de ce flash. Merci de l'avoir écouté. Vous êtes à présent avec Ursula.
0: Merci beaucoup, Émilie. On se retrouve à midi pour le journal de la mi-journée.
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0: avec LP sur Radio 1. Bienvenue à tous.
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0: Et salut, salut! Salut à tous, bienvenue surtout dans votre planète Hit sur Radio 1. Et bien écoutez, laisse-moi jazzot, Montandji, qui tout qui se déroule au feeling. Et même, on prend toute l'équipe de la radio, une des salles au feeling. Bagatelle, Bouvingeten, coup qui peut dérouler en ce moment. En tout cas, je suis très heureuse de vous retrouver, comme je le disais, en direct de Bagatelle. Donc, feeling Bagatelle, nous invite tout Jimoun, Vin Retro, nous, venez faire le plein ici avec cette nouvelle enseigne. Justement, feeling, votre station à essence 100% mauricienne, messieurs, dames, habillée de jaune et de bleu. 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Radio 1, ce sera au cours de ces 3 heures. En tout cas, on salue toute l'équipe. Prachante à la réalisation en studio, Arnaud bien sûr et Yann qui sont là pour nous assister en direct de Feeling Bagatelle. Allez, on va enchaîner tout de suite avec Rag & Bone sur Radio 1.

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0: To the Moon à l'instant pour vous sur Radio 1.
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2: Bonjour tout le monde et bienvenue aujourd'hui.
0: Oui, bienvenue, merci, bienvenue à vous, Rajen. Rajen qui est justement superviseur sur Feeling Bagatelle. Bien content en tout cas, nous retrouvons. Quelle position, Rajen?
2: Ah, c'est une grande fierté pour moi aujourd'hui.
0: Vrai?
2: Oui, parce merci. Que là, on présente un produit 100% mauricien.
0: Ouais.
2: Hein, je suis très très fier.
0: Oh.
2: Et, ouais, tout ce monde qui sont venus là, waouh.
0: Incroyable, incroyable.
2: Très, très bien.
0: Feeling, bien sûr, comme on nous connaît depuis qui date là, depuis les 21.
2: Le 21, oui, c'est
0: le 21,
2: bien ça.
0: Une vinie comme ça pour annonce.
2: Ça a été bien lancé.
0: Ouais.
2: Je vous dis, waouh.
0: Incroyable.
2: Ouais,
0: alors, bien. Cette journée, justement, Rajen, avec beaucoup d'activités.
2: Voilà, on a Maïti qui est là. Il y a Maïti.
0: Il y a Nescafé. Raconte-nous. Oui, nous-mêmes, nous faisons les déplacements.
2: Mais
0: nous sommes tellement tendus qu'il y a une petite chose qui peut dérouler au feeling. Nous avons une guette qui peut dérouler au feeling.
2: Exactement. Ça reste toujours derrière la porte.
0: Nous n'avons pas qu'à rester derrière. Nous avons une guette qui peut dérouler. Alors, Rajen, raconte-nous un petit guide contenu sur la zone-là qui nous propose à tout le monde qui vient guette nous là.
2: Aujourd'hui, nous lançons un produit qui est 100% mauricien.
0: Oui.
2: J'espère que ça va plaire à tout le monde.
0: Oui.
2: Et moi, mon conseil, je viens accueillir nous aujourd'hui.
0: Mmh.
2: Une grande ambiance et nous faire produire le maximum pour faire
0: d'autres. D'accord.
2: Avec oui. Les produits qui nous est vendés, et ça, depuis pile de transport, de van, de motocyclette, de camion, de bus, tout ça. Mais ici, nous sommes pas d'accueil.
0: Oui.
2: On est sûr de
0: bien accueillir.
2: Ouais, mais c'est...
0: Ou ému.
2: Ému.
0: C'est ça.
2: Très content aujourd'hui. Très content.
0: Ça,
2: pas juste pas avec.
0: Toute l'équipe
2: qui est derrière.
0: Oui. Alors, ben, auditeurs, je peux juste en nous la voir. Je ne peux pas connaître. Moi, on peut trouver. Nous, on a témoigné qu'effectivement, il y a une grande émotion.
2: Je vais déplacer Vini aujourd'hui.
0: Ouais.
2: Hein, et on a tout.
0: Un
2: comme je dis, un petit manger.
0: Un petit café.
2: Et bien, il prend l'ambiance.
0: L'ambiance.
2: Vous pouvez venir bouger, pas de problème, ça.
0: Ouais. Donc voilà.
2: Parce qu'aujourd'hui, c'est un grand jour. C'est un grand jour pour nous.
0: Oui.
2: Et j'espère, je donne l'assurance que ça va marcher.
0: Super, oui, okay. Oui, ça marche déjà. Oui. Un tas, un fil de teux, la
2: plateforme
0: pour mettre l'essence.
2: Ça vient de commencer, mais ça va durer jusqu'à 13 heures.
0: Oui.
2: Moi, encore une fois, l'accueil est là.
0: Oui,
2: l'invitation est lancée. De venir.
0: Voilà, okay. Donc venez nous retrouver. Vin profite de sa man petit gâterie qui nous peut offrir justement à man client qui vient retrouve nous ici. Donc voilà, petit café. Oui, non, c'est la dégustation de d'ice cream.
2: Oui, c'est ça.
0: Tout ça là peut dérouler au cours de la journée.
2: Il y a toutes sortes de thé.
0: Ouais. Hein,
2: ouais. Une panoplie, comme je vous dis.
0: Ouais.
2: Venez, vous allez voir.
0: Et en plus des cadeaux aussi à remporter. Donc voilà, l'appel est lancé. En tout cas, Rajen, merci beaucoup. Merci.
2: Vous
0: partagez l'émotion avec nous. Et où la joie, justement.
2: Et une fois de plus, je vous dis, venez en foule.
0: Venez en foule, nous retrouver ici.
2: Vous serez les bienvenus.
0: Le feeling Bagatelle, justement. Prachante à la réalisation, on va enchaîner avec Feeling, avec The Prophecy et bien sûr Jason Ira, qui est un peu la chanson.
2: Ah, c'est pour moi.
0: Emblématique de Feeling. Allez-nous retourner dans quelques instants. Merci, Rajen.
2: Merci.

0: menu boucon sauvré meaning tout kitso se déroule low feeling, c'est le cas de le dire. Tout kitso se déroule low feelings, on dit ça samedi là en direct de Feeling Bagatelle justement avec toute l'équipe de Radio One et toute une série d'activités de goodies à vous offrir. Donc je vais faire le plein aujourd'hui, venez faire le plein low feeling Bagatelle avec toute la belle équipe, vraiment une ambiance de feu en tout cas qui va dérouler ici. Maman aime bien dire tout ce qui se déroule, low feeling. En même temps, ce caravane, nous aussi, un petit message, low 58, 53, 77, 21 pour nous raconter votre journée. Mais si vous êtes de sortie, vous venez en direction de Bagatelle, vous savez ce qu'il vous reste à faire. Faites un saut, justement, low feeling. Et venez profiter parce qu'il y a vraiment un bon mood qui est bien instauré ici dans Feeling Bagatelle. Allez, on va marquer la pause prachante de l'autre côté. On va y aller? Yes! Allez, on y va et on revient dans quelques instants.
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0: parti loin quand même dans les souvenirs avec les Boys to Men sur Radio 1 et Water Runs Dry. Ouh là là là là là là, allez, on va prendre la direction de Bonne-Terre-Vacois, du côté de Toyota, pour retrouver mon très cher ami Kinsley, à nous raconter un peu tout ce qui se passe durant cette journée de Blood Donation. Kinsley, bonjour.
1: Ah oui, bonjour Yosula, bonjour à tous. Alors, se déroule en ce moment même, donc, les amis, le Omega Blood Donation, donc, est dans le showroom de Toyota de Bonne-Terre, qui se trouve à Vacois. Ben, nous, ce qu'on a à vous dire, c'est tout simplement, on vous invite, donc, à venir nombreux pour nous rejoindre, pour faire don de votre sang. On vous rappelle que peut-être que, je n'ai pas besoin du sang, mais nous, pas connaît qu'il a avec les humains, il est capable, soit un membre ou la famille qui a besoin du sang, et tous les jours, le Naman l'opération, tous les jours, et Nadimoun, qui peut besoin du sang. Et c'est pour ça que, bien sûr, l'équipe de Toyota aujourd'hui, j'étais organisé tout premier Blood Donation. On vous invite à venir nous rejoindre à Bonne-Terre. On sera là jusqu'à 15h. Donc, surtout, n'hésitez pas. Donc, venez nombreux. On peut vous dire, là, à l'heure que je vous parle, nous finirons récolter plus de 50 pains et 200. Mais on en a encore besoin. Ben, venez nombreux nous rejoindre. Donc, si vous êtes à l'écoute en ce moment, ben, je vous invite vivement à venir faire don de votre sang pour aider à sauver une vie. Et également, donc, aider les gens qui sont dans le besoin. Voilà, je suis là.
0: Merci beaucoup, Kinsley. On aura l'occasion, bien sûr, de vous retrouver tout à l'heure, autour de 12h45. Très, très belle journée à vous. Et pour notre part, écoutez, on enchaîne tout de suite en musique.

donner des frissons, en tout cas, cette magnifique voix d'Isabelle Boulet sur Radio One. Parle-moi, un gros big up à Rajiv. Que c'est Rajiv? Rajiv a eu tout ce man bad, on dit. En tout cas, on l'embrasse bien, bien fort. La playlist, justement, signée Rajiv. Alors là, messieurs, dames, vous nous écoutez, vous êtes sur les routes. C'est de l'eau feeling bagatelle. En ce moment, je pétane me la voix. Moi, j'ai une question pour vous. Alors, vous avez, un battement de, un peu plus de 30 minutes. Vous avez jusqu'à 12h15 pour venir répondre à cette question. Donc, si jamais je peux rouler, c'est pas écoute nous en ce moment. Ou si je peux t'annuler au feeling, à 30 minutes, un chili plus, jusqu'à 15, comme on me disait, pour répondre à cette question-là. Et réel, avec un bon d'achat d'une valeur de 1000 roupies. 1000 roupies l'essence, c'est pas rien, vous autres, c'est pas rien. Alors, la question, elle est toute simple. Écoutez-moi. Combien station feeling ena dans Maurice? Combien station feeling? Nous parlons, bien sûr, de la marque feeling. Ena dans Maurice, c'était une question qui nous, c'était une réponse qui nous donne, en tout cas, au cours de cette émission. Alors, vous venez nous retrouver. Vinzoen nous ici, l'eau bagatelle, répond à sa question-là, et Z Péréal avec Z voucher d'une valeur de 1000 roupies pour mettre l'essence dans Z le taux. C'est magnifique comme cadeau, donc je vous attends. La réponse attendue jusqu'à 12h15. Je vous rappelle la question. Combien station feeling ena dans Maurice? Et Aïla, maintenant, vous êtes galopé, galopé, roulez, roulez, roulez, roulez, vingez-nous ici dans Bagatelle. Allez, on marque la pause et à tout de suite.

0: c'était bien sûr Coldplay pour vous sur Radio 1. Coldplay, bien sûr, pour vous tenir compagnie. En ce samedi, alors, on vous a posé une question tout à l'heure. Me dire, tout ban automobiliste qui écoute nous, qui écoute Radio 1 dans votre loto, si jamais vous êtes à proximité de Feeling Bagatelle, viens répondre à sa question-là. Combien station Feeling est là dans Maurice? Et le plaisir de rencontrer Warren du côté de Beaubassin, je dis bien?
1: Oui.
0: Bonjour, Warren. Bonjour. Alors, on va se rapprocher du micro un tout petit peu, qu'on puisse vous entendre. Qui va venir?
1: Très bien, merci.
0: On est fait le plein au Feeling?
1: Oui.
0: On tient tout le temps la question.
1: Oui, bien sûr.
0: Alors, la question, elle est toute simple. Combien station Feeling est là dans Maurice?
1: 37.
0: 37, vous êtes sûr?
1: Oui, bien
0: Est-ce que
1: sûr.
0: Feeling, dis-nous qui c'est une bonne réponse. C'est une bonne réponse. On va l'applaudir bien fort. Merci. Bravo, Warren. On a le plaisir, en tout cas, de vous offrir tout de suite un voucher d'une valeur de 1000 roupies. Donc, c'est pas rien, hein, en 2026,
1: oui,
0: ça va monter.
1: Oui.
0: Un petit voucher, ça fait toujours plaisir. Warren, merci beaucoup.
1: Merci, Radio One. Merci, Feeling.
0: Avec plaisir. Merci, Feeling. Allez, pour notre part, on va marquer la pause et on revient dans quelques instants.
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0: de Feeling à Bagatelle. Oui, merci pour la musique en direct de Feeling Bagatelle avec toute une équipe remplie de joie, bien sûr, pour vous accompagner. À mes côtés, Nitine Peurbou de Yann. Bonjour Nitine. Qui manier?
1: Correct ou qui manier?
0: Maman, correct, ben là, j'ai tout qui se déroule au Feeling.
1: Ouais.
0: Où est-ce venu?
1: Depuis quelques semaines, nous pétons ça, puis tout ça fait qui peut dérouler, puis dérouler au Feeling.
0: Incroyable ça.
1: Incroyable.
0: Joli Feeling en tout cas. Alors, Nitine ou de chez Mighty, Mighty Money, et vous avez de bonnes nouvelles à nous partager?
1: Bien sûr.
0: Allez,
1: une jolie collaboration avec Feeling.
0: Ouais.
1: Comment je peux dire? Et tout ça fait des rouler au Feeling.
0: Mm-hmm.
1: Ok. Eating, washing, tout ça fait in.
0: Mm. Alors, qu'est-ce que Mighty Money peut annoncer comme bonne nouvelle?
1: Mighty Money, une jolie collaboration avec Feeling. Mm. Et depuis que je l'ai lancé la dernière fois à Beauplan, nous avec Zut. Là, c'est nous deuxième édition qui nous accompagne Zut.
0: Mm-hmm.
1: Et nous pouvons toujours avec Zut pour Zut troisième, quatrième, cinquième et tout bonne édition qui pourrait. Mm. Là, pour aujourd'hui, toute nouvelle registration qui nous fait faire, ben, Dimon qui peut venir au Feeling.
0: Ouais.
1: Fait register pour Mighty Money. Nous payons un weekly de tabac en cadeau.
0: Wow.
1: Ça, c'est pour mes affaires.
0: Oui.
1: Oui. Et deuxièmement, nous pouvons avoir une question. Donc, si Mighty Money répond bien, vous pouvez gagner 1000 roupies à cash-in le Zut Wallet Mighty Money.
0: Incroyable. Donc, voilà, de bonnes raisons, en tout cas, pour qu'ils aient dans. Ça veut dire que vous avez download cette application ici ou ça, même si je design dans cette application Mighty Money.
1: Registration, vous avez là, vous payez un nouveau client, il n'est pas besoin de Mighty Money.
0: Oui.
1: Les vins là, il fait son registration, il gagne une semaine d'état par cadeau.
0: Incroyable. Donc voilà, vous nous écoutez en ce moment, vous êtes en voiture, dépêchez-vous, mettez vous dans bis, dégazez, venez faire un tour, le haut feeling, Bagatelle, pour capable profiter de ça. Et puis bien sûr, trouvez là, maintenant, une pizza, tout ça, la pizza gâteau piment, venu. Qu'est-ce que vous faites?
1: C'est une grande première, ça, pizza gâteau piment.
0: Incroyable de parler de ça. Après, nous vous donnons cette nouvelle. En tout cas, Nitine, merci beaucoup. On rappelle que pour toute nouvelle inscription à Mighty Money, je peux gagner combien de jeunes?
1: Une semaine de tabac.
0: D'accord. Et combien c'est ça? Combien c'est ça? Giga, non?
1: Il y a un limited, ça.
0: Ah, un limited, pardon.
1: Oui, pour une semaine, il y a un limited.
0: Super, donc voilà. Et Vin Active, Zut, Mighty Money. Nitine, merci beaucoup.
1: Et une dernière affaire, pour une question que nous vous posez concernant Mighty Money.
0: Mm-hmm.
1: Même si vous n'allez pas dans Mighty Money,
0: ouais.
1: Vini donne la bonne réponse. Ben, nous faisons registration, nous gagnons une semaine weekly data pack,
0: oui.
1: Plus 1000 roupies de ce Mighty Money.
0: Incroyable, incroyable, incroyable. Comment on est gâté, je vous disais en début d'émission, on est gâté aujourd'hui. Low Feeling, Bagatelle, Nitine, merci beaucoup.
1: Je vous en prie.
0: Et au plaisir, bien sûr, de se croiser. Low Feeling, elle le coup.
1: Bon courage.
0: Merci beaucoup, Nitine. Écoutez, l'info aussi arrive dans quelques instants. Ça vous donne le

temps de répondre à une question. Je vais vous la poser tout de suite. Qui slogan feeling, vous nous entendez? Venez nous retrouver justement le feeling bagatelle pour qu'ils soient capables réel avec cette voucher d'une valeur de 1000 roupies. Je rappelle la question. Qui slogan feeling? Voilà, ça c'est dit. On y va tout de suite pour le journal.

0: Excellent week-end à l'écoute de Radio 1. Bienvenue, il est midi. Voici le journal de la mi-journée présenté par Émilie Ringa-Enaf. Émilie, bonjour.
1: Bonjour Ursula, bonjour à tous.
0: On démarre bien sûr avec les titres.
1: Paul Béranger dénonce une situation dangereuse et révoltante. Le Parlement enfermé pendant 2 mois. Plusieurs dossiers sensibles restent sans réponse. Le leader adjoint du Front militant progressiste réclame un remaniement ministériel. Un réseau de proxénétisme présumé entre Maurice, Madagascar et La Réunion démantelé. 5 personnes sont soupçonnées d'y être impliquées, dont 3 hommes placés en détention provisoire. Le service du métro express revient à la normale après la panne d'hier. La caténaire entre Barclay et Coromandel a été réparée après plusieurs heures d'intervention. Le programme Nice revient pour former les jeunes à la citoyenneté et à leurs responsabilités. 200 élèves de grade 8 suivront 14 jours de formation axés sur la discipline, la sécurité et l'engagement communautaire. Et à l'étranger, en Malaisie, l'état d'urgence déclaré dans un état de Bornéo face aux fumées venant d'Indonésie. Le Parlement restera fermé pendant 2 mois alors que plusieurs dossiers importants restent en suspens. Une situation jugée dangereuse et révoltante par Paul Béranger. En conférence de presse à Ébène ce matin, le leader adjoint du Front militant progressiste critique le fonctionnement de l'Assemblée nationale. Il déplore que le Parlement ne siège que quelques heures pour faire voter une loi avant d'être suspendu pendant 2 mois. Selon lui, l'opposition est ainsi privée de l'occasion de questionner le gouvernement sur plusieurs dossiers sensibles tels que la réforme des pensions, le trafic de drogue, la rétrocession des Chagos, la réforme électorale ou encore l'affaire Kisnen. Paul Béranger, des propos rapportés par Vince Bryan.
2: Et pourtant, il y a une urgence. Il y a beaucoup quelque chose, il y a beaucoup d'urgence qui demande l'équipe parlement siéger, entre autres raisons pour qu'il y en a, Van Piencus, dans sa situation qui m'a décrit comme révoltante et dangereuse. Par exemple, on a pensé avec l'exemple, par exemple, tout le système pension. Confusion plus qu'il jamais. Tout le système pension vieillesse. Mais aussi la situation de la drogue, avec la mort dramatique du petit Andriano. L'affaire des Chagos, réforme électorale et l'affaire Kisnen.
1: Paul Béranger réclame également la démission d'Anil Bechtou et demande un remaniement ministériel. Il accuse par ailleurs le Premier ministre de chercher à noyer le poisson dans certaines de ses réponses au Parlement.
2: Concernant l'affaire Beach, montez-vous pas si travail. Un premier ministre contredit son ministre. Un premier ministre montre que ce premier ministre il mentit. Le ministre de la Santé, tu viens de dire qu'il est docteur privé, tu l'as uniquement comme observateur. Le premier ministre, il m'a mis une démentilie. C'est un mensonge et qui notre pire de cassette nous connaît. Mais nous comprenons en même temps le refus du premier ministre de nommer un board of inquiry dans toute l'affaire. Au contraire, on y a fait la lumière. Le premier ministre, tout ce point, il s'est noyé le poisson dans l'eau.
1: Par ailleurs, Paul Béranger confirme que Nilkant Dalou et Ramaval Aiden ont rejoint le Front militant progressiste. 5 personnes sont soupçonnées d'être impliquées dans une affaire de proxénétisme présumée entre Maurice, Madagascar et La Réunion. 3 hommes ont été placés en détention provisoire, tandis que 2 femmes restent sous contrôle judiciaire. L'affaire porte sur un réseau qui aurait organisé entre février 2025 et septembre 2026 l'arrivée de plusieurs femmes, notamment de Maurice et de Madagascar, à La Réunion. Elles auraient ensuite été hébergées dans des locations saisonnières et contraintes à la prostitution. L'enquête menée par la gendarmerie à Saint-Denis a permis d'identifier plus de 250 annonces. Le réseau aurait généré près de 230 000 euros. Les 5 suspects ont été interpellés le 1er septembre à La Réunion. Ils seront de nouveau entendus le 26 octobre. Le service du métro express est revenu à la normale ce samedi après la fin des travaux de réparation sur une caténaire à l'origine de la panne d'hier. Les interventions qui ont duré plusieurs heures ont permis de rétablir la circulation sur l'ensemble du réseau. Le point avec Rebecca François Boncoeur et Val Mounia.
3: Hier matin, un problème technique est survenu au niveau de la caténaire, soit le dispositif de câble assurant l'alimentation électrique des rames entre les stations de Barclay et de Coromandel. Si la panne a été identifiée après seulement 1 heure d'intervention, permettant de redémarrer le service dans la foulée, l'ampleur des dégâts était assez conséquente. Pour permettre aux techniciens d'effectuer les réparations nécessaires en toute sécurité, une voie a dû rester fermée durant la journée d'hier. Cela a entraîné des perturbations et des retards, notamment aux heures de pointe. Après plusieurs heures de travaux intensifs qui se sont poursuivis jusqu'à tard hier soir, la catenaire a pu être réparée. Metro Express Limited précise par ailleurs que cette panne n'est pas liée au récent cas de vol de câbles électriques signalé sur son réseau.
1: Le gouvernement relance le programme NICE qui vise à apprendre aux jeunes de 12 à 13 ans les bases de la citoyenneté et leurs responsabilités dans la société. Pour cette première édition, 200 élèves de grade 8 participeront à 14 jours de formation. Ils viendront des collèges publics, privés et subventionnés, mais aussi de Rodrigue et d'Agalega. Au programme, discipline, respect des règles, préparation aux situations d'urgence, sécurité, mais aussi volontariat et engagement dans la communauté. L'objectif est de former des jeunes responsable, respectueux des institutions et capable de mieux contribuer à la société, nous dit Emmanuel Edou.
4: Le projet NICE fait son retour 13 ans après sa première annonce avec une ambition affichée, former des jeunes davantage conscients de leurs responsabilités citoyennes. Pendant 14 jours, 200 participants suivront un programme immersif. La première semaine se déroulera dans des centres de formation répartis à travers les 14 zones éducatives de l'île selon leur lieu de résidence. La deuxième semaine prendra une dimension résidentielle avec le regroupement de tous les participants dans un même centre d'hébergement. Le programme repose sur quatre grands axes: l'éducation nationale, la formation du caractère et la discipline, la préparation aux situations d'urgence et à la sécurité, ainsi que le volontariat et l'engagement communautaire. Le gouvernement présente le programme NICE comme un investissement dans la jeunesse, misant notamment sur le respect des institutions, la solidarité et le sens des responsabilités et la cohésion sociale.
1: Toujours dans le secteur de l'éducation, les discussions se poursuivent autour de l'utilisation des téléphones portables à l'école. Une semaine après la rencontre entre le ministre de l'Éducation et la Government Teachers Union, les directives encadrant l'utilisation des téléphones sont toujours en préparation. Elles seront ensuite transmises aux établissements scolaires afin de préciser les règles, les responsabilités de chacun et les éventuelles infractions, explique Vinod Sigum. Pour l'heure, aucun registre d'infraction n'est prévu. Alors que la position des enseignants était plutôt mitigée au départ, la situation a évolué, notamment concernant la possibilité pour le personnel enseignant d'utiliser son téléphone pendant les heures de classe. Vinod Sigum au micro de Shriya Sonassi.
5: Aujourd'hui, c'est la date butoir pour avoir une proposition. Pénal question de sa registre, pas encore établi ça. Pas encore expliqué qui manière pour procéder à inclure nos enfants qui causaient le potable, qui ne servaient potable, tout ça, les affaires-là restent à être définies. Fin de dire, qui pourrait n'en ce qu'il appelle les guidelines pour envoyer dans tout l'école, pour expliquer qui manière pour amener une flexibilité, pour qui l'enseignant n'a pas senti qui cette seule catégorie travailleur dans Maurice qui peut être pénalisé.
1: Et si le téléphone est interdit à l'école, certains y voient malgré tout un outil pédagogique. C'est notamment le cas de Yeshmi Dwarka, boursière de la MCB Foundation Scholarship en filière scientifique pour la QV 2025. Pour elle, tout dépend de la manière dont les élèves utilisent leur téléphone. Elle estime ainsi que l'interdiction dans les établissements scolaires depuis le troisième trimestre doit être considérée avec nuance. Durant ses études, elle explique avoir utilisé son téléphone pour consulter des versions numériques de livres d'économie volumineux, évitant ainsi de devoir les transporter. Yeshmi Dwarka.
6: Et on a un gros livre qui l'école prescrit à nous. Nous avons un e-book, nous avons dans le portable. Je peux dire que mon livre business est extra gros, ne pas se permettre business, les marches ne pas se permettre. Et le professeur même, à la maison, il finit à venir devant tout ça là. Et l'école, dans l'après-midi, pas tout du monde qui passe jouer des hop. Et non, entre nous, nous comptons assiser, faire nos bonnes devoirs. À ce nous prenons 10 livres, 10 cahiers, les papiers de. Et personnellement, moi, je me reste mal beau. Pour sortir tout ça là, c'est un affaire bien difficile. Mais seulement un portable nous vient connaître comment pour servir. Servir les pendant classe pour disrespect professeur. Il y a la livine mauvaise. Mon opinion, là, c'est dans ce mauvais côté et dans ce bon côté.
1: Yashmi Dwarka est la 37e bénéficiaire de la MCB Foundation Scholarship. Elle poursuivra ses études en comptabilité en finance en Angleterre. À midi 10, on passe à l'actualité d'abord dans la région. Une nouvelle brigade motorisée de nuit de la police nationale est opérationnelle depuis hier soir à La Réunion. Composée de plusieurs motards, elle patrouillera chaque nuit de 18h à 6h dans les zones relevant de la police. Ses missions, renforcer la sécurité routière, lutter contre la délinquance et intervenir en soutien des unités de nuit, notamment la police secours et l'unité canine. Les motards pourront aussi être mobilisés pour des escortes urgentes, ainsi que lors de déplacements officiels ou de voyages de personnalité. Les effectifs de cette nouvelle brigade pourraient être renforcés dans les prochains mois. La Malaisie a déclaré hier l'état d'urgence dans le district de Serian à Bornéo en raison d'un brouillard toxique provoqué par les fumées des incendies en Indonésie voisine. La pollution de l'air a dépassé le seuil critique de 500, atteignant 519 hier matin. Près de 650 écoles resteront fermées lundi pour au moins une semaine. Selon les services essentiels, seuls les services essentiels continueront de fonctionner. La région malaisienne de Bornéo est fortement touchée depuis plusieurs jours par les fumées provenant des incendies dans la province indonésienne du Kalimantan. En Malaisie, un indice supérieur à 300 est considéré comme dangereux pour la santé. Voilà ce qui met un point final à cette édition de la mi-journée. Merci de l'avoir écouté. On se retrouve dans un court instant pour le journal des sports.
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1: Et on démarre avec la natation. La dernière journée des championnats d'Afrique de la zone 4 au Botswana débute de belle manière pour la délégation mauricienne. Blaisaïa Zouel a décroché la médaille de bronze en finale du 50 mètres nage libre dans la catégorie des 11-12 ans. La jeune nageuse monte ainsi sur le podium continental. D'autres Mauriciens seront également en action aujourd'hui. Alicia Kokshen et Luca Chanchuen seront notamment engagés sur le 50 mètres nage libre dans la catégorie des 17 ans et plus, respectivement chez les filles et les garçons. En football, la Ligue des champions de la CAF se poursuit ce samedi avec un duel entre Madagascar et le Lesotho. Le CFFA de Madagascar affronte le Lija Bato FC à partir de 18h au stade de Côte d'Or dans le cadre de la saison 2026-27. Cette rencontre intervient après le match nul de l'ASPL 2000 face à Jwaneng Galaxy. La Cure Waves est Elle fera son entrée en lice demain face aux Sud-Africains d'Orlando Pirates. À l'occasion de la 15e journée de course prévue ce dimanche et marquée par la Maiden Cup, un dispositif spécial sera mis en place pour la circulation et le stationnement au Champ de Mars. Le public est invité à respecter les consignes afin de faciliter le déroulement de cette grande journée hippique. Un tarif unique de 200 roupies sera appliqué pour le stationnement à l'intérieur comme à l'extérieur de l'enceinte de 9h à 19h. Plusieurs zones de parking seront disponibles. Les automobilistes sont appelés à suivre les indications des marshals présents sur place. La première course est prévue à midi 15. On passe à l'athlétisme. La saison de la Diamond League s'est achevée en beauté à Bruxelles. Sur 100 mètres, le Jamaïcain Oblique Sevi s'est imposé en 9 secondes 90 devant le Camerounais Emmanuel Essem, deuxième en 9 secondes 93, et le Nigérian Kayin Sola Ajayi, troisième en 9 secondes 97. Au saut à la perche, le grec Emmanuel Karalis a également marqué les esprits. Il a franchi une barre à 6 mètres 12, établissant un nouveau record du meeting de Bruxelles, en effaçant ainsi l'ancienne marque détenue par le Suédois Mundo Duplantis. En tennis, les matchs nocturnes du troisième tour de l'US Open ont livré leur verdict à Flushing Meadows. L'Américain Ben Shelton s'est qualifié pour les huitièmes de finale après un gros combat face au Canadien Denis Chapalov. Il s'est imposé en 4-7, 7-6, 6-7, 6-2, 6-4. Ben Shelton rejoint notamment Carlos Alcaraz, Arina Sabalenka, Jessica Pegula et Daniil Medvedev, déjà qualifiés. Chez les dames, surprise avec l'élimination d'Elina Svitolina, battue par Anna Kalinskaya. Le retour des sœurs Williams en double s'est également terminé par une défaite au Super Tie Break du troisième set. Et on termine avec le football. La troisième journée de Premier League se poursuit aujourd'hui avec 7 rencontres au programme après la victoire de Liverpool face à Ipswich Town hier. Newcastle reçoit Bournemouth à 15h30. À 18h, Manchester City accueille Coventry City. Tottenham affronte Nottingham Forest, tandis que Brentford joue contre Sunderland. Fulham reçoit Crystal Palace et Brighton accueille Leeds United. La journée se terminera à 20h30 avec le duel entre Hull City et Aston Villa. Voilà pour ce journal des sports. Merci de l'avoir écouté. Je vous retrouve à 13h.
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12: Et ce communiqué de la météo pour Maurice, eh bien, 11h30 ce samedi 5 septembre, un vent léger souffle sur notre région. Du beau temps attendu au cours de la journée, beau temps cette nuit également, mi-couvert par contre demain matin, avec des ondées occasionnelles à l'est et sur les hauteurs. La température maximale en journée entre 22 et 24 degrés, sur les hauteurs entre 26 et 29 sur les régions côtières. La minimale ce soir entre 14 et 16 degrés sur les hauteurs entre 18 et 20 sur les régions côtières. Le vent soufflera de l'est-sud-est environ 15 km/h au cours de la journée, devenant léger variable cette nuit. La mer est agitée au-delà des récifs avec des houles du sud-ouest de l'ordre de 2 mètres. Marée haute à 19h53 et demain à 11h16. Marée basse à 15h43 cet après-midi et demain à 4h03. Et si vous avez envie d'apprécier un beau petit coucher de soleil, rendez-vous à 18h02.

0: Les avis d'obsèques, décès de Monsieur Bardoise-Sibourne. Monsieur Bardoise-Sibourne, ex-employé de la pharmacie Sigobine, connu sous le nom de Ranjit, âgé de 83 ans. Le convoi sortira du domicile de son épouse, Madame Kamlin Gourdeyal-Sibourne, à Bikari Road, Suriname, aujourd'hui 5 septembre à 14h pour se rendre au crématorium de Souillac. Le décès de Madame Monique Buckland-Neparson. Madame Monique Buckland-Neparson, âgée de 68 ans, le convoi sortira du domicile de son fils Jean-David Buckland, à cité Burnchoy Bay à Plaine-Magnan, aujourd'hui à 14h, pour se rendre en l'église de Saint-Patrice à Plaine-Magnan et de là au cimetière de Plaine-Magnan. Le décès de Monsieur Bijay Kumar Aliyar. Monsieur Bijay Kumar Aliyar, connu sous le nom de Vijay, âgé de 70 ans, le convoi sortira de son domicile à Dispensary Road Triolet aujourd'hui à 15h pour se rendre au crématorium de Triolet. Le décès de Monsieur Deo Kumar Gajadhar. Monsieur Deo Kumar Gajadhar, connu sous le nom de Dev, âgé de 56 ans. Le convoi sortira du domicile de son fils, Monsieur Ashley Gajadhar, au numéro 18. C'était CHA Terre Rouge, aujourd'hui à 16h, pour se rendre à l'incinérateur de Bois-Marchand. Le décès de Monsieur Édouard Cyril Bonne. Monsieur Édouard Cyril Bonne, âgé de 90 ans. Habitant domicilé à Terre Coupée, morcellement Coombs Curpip. Le convoi sortira du centre funéraire de Mourard-Route-Royale-Petite-Rivière demain, dimanche 6 septembre à 12h30 pour se rendre en l'église de Sainte-Thérèse à Curpip et de là au cimetière de Bidara, à savoir que il sera exposé ce soir à Petite-Rivière jusqu'à 23h. Radio One présente ses sincères condoléances à toutes ces familles endeuillées.
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0: du beau temps, la météo qui annonce du beau temps ce samedi, du beau temps en tout cas, le feeling bagatelle en ce moment. Ma camarade de Pierre vient retrouve-nous bien sûr. L'émission est en direct depuis 11h, nous serons là jusqu'à 14h, toujours dans la joie et la bonne humeur et le plaisir surtout de rencontrer les auditeurs de Radio One qui viennent faire le plein, le feeling. Alors juste avant le journal de la mi-journée, j'avais une petite question pour vous. Qui slogan feeling et le plaisir d'accueillir Christine avec nous. Elle est au plateau. Bonjour Christine.
1: Bonjour.
0: Qui manier?
1: Correct.
0: Vous passez une jolie la journée?
1: Oui, à Congazoil est aujourd'hui.
0: Bien rose, ça remet dans la région
1: Moka.
0: Bagatelle, Moka, oui. Saint-Pierre, tout ça. Donc nous profitons de ce joli soleil là. Alors où vient le feeling, pour quelle raison, Janu?
1: Au Michel, il lave le tout.
0: Ouais, parce que ça aussi, c'est un service qui feeling au fait, chers amis auditeurs. Donc, vous êtes capable de laver le tout ici. Là, on dit, moi, on a un petit moment, là, on peut manger aussi, on peut guetter un peu, découvrir, on gagne les temps, goût de pizza, tout.
1: Oui, pizza maribon, on connaît pizza quatre piments et pizza poisson salé.
0: Laquelle on goûte, tu l'aides?
1: Je l'aide.
0: Laquelle on oublie qu'on entend?
1: Poisson salé.
0: Une bonne pizza, poisson salé offert justement par Pizza Perfect. Donc nous venons inviter Benjamin, nous venons déguster cette pizza là. Bon pizza, c'est gratuit et c'est offert justement généreusement par Pizza Perfect en collaboration avec Feeling. Alors Christine, ce n'est pas tout, me pose une question. Qui slogan Feeling, Christine?
1: L'essence nous paye.
0: L'essence nous paye, c'est une bonne réponse. On va l'applaudir bien fort. Ouais. Mais là-dedans, bravo à vous. Et on a le plaisir, ma très chère Christine, de vous offrir un bon d'achat d'une valeur de 1000 roupies. 1000 roupies l'essence, bonhomme pour bien content, fini, lave le teu propre. Ou gavam et tout 1000 roupies l'essence et bien sûr votre voucher sera remis par Mr Ruben Mataven qui est le acting CEO de Feeling. Bravo encore une fois. Ouais, tout se passe en direct.
1: Merci.
0: Gros piou piou. Bravo Christine.
1: Merci.
0: Un bon week-end.
1: Merci à toi de même.
0: Merci, on se dit à bientôt.
1: Oui,
0: allez, la petite pause photo et pour notre part, écoutez, on va enchaîner et bien sûr nous partons de Vin, retrouve-nous ici Low Feeling parce qu'elle est jolie l'ambiance, nous pouvons faire un petit café bien chaud, nous pouvons faire une jolie portion de pizza, il y a aussi de quoi, ben voilà, de quoi se sustenter, de quoi se désaltérer en direct de Feeling Bagatelle.

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0: Un samedi ensoleillé, on vous le disait depuis tout à l'heure, du beau temps attendu au cours de cette journée de samedi. Alors si vous avez envie d'aller faire un petit tour sur les plages, je pense que c'est plutôt une bonne idée. Bon, dans la région de l'Est, peut-être pas aujourd'hui, puisqu'il y a un peu de grisaille quand même. Mais pour ceux qui sont dans la région de l'Ouest, tout ce qui est Flic-en-Flac, Tamarin, Albion, c'est pas mal. Les températures sont très très bonnes, entre 26 et 27 degrés, allant même jusqu'à 28 degrés. Le soleil est au rendez-vous, donc voilà, n'hésitez pas à aller faire un petit tour sur les plages. Je vous rappelle, marée haute à 19h53, marée basse à 15h43. Et si ce samedi, vous avez prévu un petit sundowner avec la famille, les amis, avec votre amoureux ou votre amoureuse, eh bien rendez-vous à 18h02.
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0: de Wartou sur Radio 1 à Van Javan. Allez, on va prendre la direction de Bonne Terre du côté de Toyota pour retrouver Kinsley qui participe justement à cette journée de don de sang. Kinsley, je dis bien?
1: Oui, effectivement, je suis là, voilà. Donc, Drake à Toyota de Bonne Terre. Donc, pour ce don de sang avec toute l'équipe de Toyota ici présent. Et justement, donc, en parlant de don de sang, beaucoup de personnes qui ont fait le déplacement pour venir, bien sûr, nous rejoindre ici même pour ce don de sang. Et ben justement, j'ai le plaisir maintenant donc d'accueillir ici le ministre Forvi Alimane qui a fait le déplacement. Monsieur le ministre, bonjour.
2: Bonjour.
1: Monsieur le ministre, aujourd'hui, on fait le déplacement pour ce don de sang. Comment est-ce que...
2: Bon, tout d'abord, je tiens à féliciter la compagnie Toyota. J'habite tout juste derrière la même, c'est ma circonscription, la circonscription 15, la caverne Phoenix. Donc, on est en train de faire des blood donations un petit peu partout. La semaine dernière, on était à Highlands, avant on était à la caverne, on était même à Payotte, à Solferino, à Belterre. Donc, on s'active un petit peu pour le blood donation, parce qu'on sait que le bank ou le blood donation, c'est vraiment primordial. Donc on est là pour soutenir, on est là pour peu importe les régions de la circonscription. Donc les gens peuvent compter sur moi, donc je vais être là, surtout quand il s'agit du blood donation.
1: Donc voilà, donc c'était les plus brèves déclarations de Jean ministre Forzi Ayman, donc qui tient le déplacement aussi en tant que dans la circonscription ici à Vacoa. Et nous invite aussi les jeunes, les adultes, tout le monde à venir nous rejoindre ici même dans le showroom de Toyota à Bonne Terre pour bien sûr donner de votre sang, aider à sauver une vie. Et quand vous donnez ça, vous pouvez contribuer. Donc on nous connaît tous les jours, on a du monde qui fait business du sang et la banque du sang. Donc il y a la demande, c'est pour ça nous pouvons encourager. Donc faire le déplacement, venez nous rejoindre nombreux ici. Et on rappelle qu'on sera là jusqu'à 15h. Voilà, je suis là.
0: Merci beaucoup Kinsley. Donc voilà, rendez-vous pris à Bonne Terre, on le rappelle, jusqu'à 15h. Faites don de votre sang, soyez généreux. Merci beaucoup Kinsley et à tout à l'heure.

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1: Cette magnifique collaboration entre Duke's Bridge et bien les enfants hein, de Duke's Bridge et notre très cher Désiré François. Vive nous la vie, le Radio One, pour faire plaisir. Et là, on a une question, ma camarade qui écoute nous en ce moment, qui ne vient zoen nous le feeling, ou qui écoute nous en chemin, cette fentil et tout, là, c'est samedi, ça peut profiter. Vous venez nous retrouver, vous répondez à cette question pour repartir avec votre voucher d'une valeur de 1000 roupies, 1000 roupies d'essence pour eux carré, nous pouvons faire eux tout de suite. La question est la suivante. De nous cinq l'endroit, côte et na station feeling. Elle a fait bien simple, et na quand même 37 stations et services à travers l'île. De nous y cinq l'endroit côté na station feeling et nous pouvons faire eux justement. Ça, bon d'achat là. Je rappelle, la question est ouverte à ceux qui sont sur la station à essence feeling en ce moment dans Bagatelle. Ou Benjamin qui peut écouter nous, peut rouler, peut vivre en direction de Bagatelle. Zetena, 15 minutes pour répondre à sa question là. Dégazé fofo, 1000 roupies d'essence quand même à remporter. Messieurs, dames, nous rappelle la question de nous cinq endroits, Côte-Héna, station feeling.

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0: Avec Émilie Runga-Inaf. Bon après-midi, Émilie.
1: Bon après-midi, Ursula. Bon après-midi à tous. Le Parlement restera fermé pendant 2 mois alors que plusieurs dossiers importants restent en suspens. Une situation jugée dangereuse et révoltante par Paul Béranger. En conférence de presse à Ébène ce matin, le leader adjoint du Front militant progressiste critique le fonctionnement de l'Assemblée nationale. Il déplore que le Parlement ne siège que quelques heures pour faire voter une loi avant d'être suspendu pendant 2 mois. Selon lui, l'opposition est ainsi privée de l'occasion de questionner le gouvernement sur plusieurs dossiers sensibles tels que la réforme des pensions, le trafic de drogue, la rétrocession des Chagos, la réforme électorale ou encore l'affaire Kisnen. Paul Béranger qui réclame également la démission d'Anil Bechou et demande un remaniement ministériel. Il accuse par ailleurs le Premier ministre de chercher à noyer le poisson dans certaines de ses réponses au Parlement. Paul Béranger qui confirme aussi que Neil Kandelou et Rama Valaïden ont rejoint le Front militant progressiste. 5 personnes sont soupçonnées d'être impliquées dans une affaire de proxénétisme présumé entre Maurice, Madagascar et La Réunion. 3 hommes ont été placés en détention provisoire, tandis que 2 femmes restent sous contrôle judiciaire. L'affaire porte sur un réseau qui aurait organisé entre février 2025 et septembre 2026 l'arrivée de plusieurs femmes, notamment de Maurice et de Madagascar, à l'île de La Réunion. Elles auraient ensuite été hébergées dans des locations saisonnières et contraintes à la prostitution. L'enquête menée par la gendarmerie à Saint-Denis a permis d'identifier plus de 250 annonces. Le réseau aurait généré près de 230 000 euros. Les 5 suspects ont été interpellés le 1er septembre à La Réunion et seront de nouveau entendus le 26 octobre. Nouvelle arrestation dans le cadre de l'enquête sur l'affaire Govin. Vicky Chretny, dit Marvesh, a été interpellé hier matin à La Golette. Les enquêteurs le soupçonnent d'être un maillon du réseau qui aurait tenté d'importer 156 kilos de cannabis depuis l'île de La Réunion. Une perquisition menée à son domicile a permis de saisir plusieurs objets, dont une combinaison de plongée, une caméra GoPro, des vêtements, un sac de sport et un téléphone à l'écran brisé. Le suspect, âgé de 19 ans, a comparu devant la justice et a été placé en détention policière. Et à l'étranger, les négociations reprennent entre Washington, Moscou et Kiev. Les émissaires de Donald Trump, Jared Kushner et Steve Witkoff sont attendus à Moscou ce samedi, puis à Kiev ce dimanche, avec une nouvelle proposition américaine pour tenter de mettre fin à la guerre en Ukraine. Ils doivent rencontrer le président russe Vladimir Poutine avant de s'entretenir avec son homologue ukrainien Volodymyr Zelensky. Donald Trump affirme avoir une idée pour la paix, mais estime qu'il existe une bonne chance de faire avancer les discussions. Le président américain n'a toutefois pas précisé le contenu de cette proposition ni d'éventuelles concessions territoriales. C'est la fin de ce flash. Merci de l'avoir écouté. Vous retrouvez à partir de 14h Rebecca François Boncœur.
0: Merci beaucoup, Émilie. L'info, vous l'avez dit, revient à 14h.
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très heureuse en tout cas de vous accompagner ce samedi en direct, vous le savez, de Feeling, la station à essence qui ne fait son rebranding, hein. C'était le 21 août dernier et dans le cadre justement de cet événement, ben Radio One est au cœur de cette actualité. Nous sommes là, l'émission se fait en direct, on a plein de goodies à vous offrir, un petit pot de clé Feeling nous fait offrir à une jeune demoiselle ce voucher d'une valeur de 1000 roupies. Du coup, mot pour répose une question, hein, parce que le temps presse. Bientôt, ce sera la fin de l'émission. Alors, nous pouvons demander de nous poser une question. Je peux être nous en ce moment sur la route ou vous nous entendez ici même, l'eau station Feeling. Nous pouvons demander qui ban couleur. Alors là, ça, franchement, c'est trop facile. Qui ban couleur qui est là dans le logo Feeling? Là, si vous avez dans sa bonne réponse, là, vous êtes. Alors, on vous attend. Il y a énormément d'auditeurs aussi qui nous répondent en message WhatsApp. Alors, mes amis, ça fait plaisir de vous lire sur WhatsApp, mais ça se passe uniquement sur place. Donc, nous, en ce moment, vous devez check nous dans Feeling Bagatelle. Et vous répondez à sa question. Vous êtes réel avec The Voucher d'une valeur de 1000 roupies. Qui va me couler, qui est là dans le Go Feeling. Me permettez de faire une bonne réponse sur place uniquement. Et on embrasse, bien sûr, tous ceux qui nous écoutent et qui nous envoient plein de petits messages WhatsApp. Allez, on va enchaîner tout de suite en musique. Keshav nous a rejoint à la réalisation. Keshav, balance le son.

0: trop. Alors, on va baisser le ton. Merci beaucoup, Kejav, à la réalisation. Trop heureuse d'accueillir pour la première fois, en tout cas pour ma part, mon très cher ami Mervyn Clély, mon petit annonce dans l'émission Good Vibes. Et là, le plaisir est trouvé, le feeling. Vraiment, tout qui se déroule au feeling, hein, Mervyn.
1: Ouais. Réalité, le feeling. Bonjour, bonjour à tous les auditeurs de la radio.
0: Qui position
1: Comment que ça va très bien.
0: Un habitué de Radio One.
1: Ah oui.
0: Dans
1: ah,
0: le
1: oui.
0: club.
1: Ou la case.
0: La case, maman. En tout cas, on salue au passage. Notre très cher ami Miguel Hermelin qui a l'habitude justement d'accueillir Mervyn et toute l'équipe. Alors The Prophecy, bien sûr le groupe qui nous tout connaît, Mervyn avec nous. Nous fait santé, même sa santé là depuis les sorties, bien sûr une belle collaboration avec Jason Ira. Alors raconte-nous un petit peu Mervyn, la réadaptation de tout quitte chose, de Low Feeling, de Feeling, la chanson qu'ils ont fait justement dans le cadre de rebranding.
1: Déjà, j'ai big up à Jason aussi, avec qui nous fait sa collaboration. Hein. Et ben, justement, nous fait un mot sur la sans penser qui est vrai même.
0: Tout quitte chose, c'est vrai.
1: Vous déroulez Low Feeling. Mais en tout cas, j'ai merci à toute l'organisation qui nous croit dans nous, dans sa posée là. Nous avons beaucoup de bons messages, c'est tout. Et étant donné qu'ils nous très patriote, ben voilà, Feeling, c'est une station 100% mauricien.
0: Voilà.
1: Ben nous là, pourquoi pas nous collaborer?
0: Voilà.
1: Et ça me passe très très bien, ben pour la réadaptation. Et bon, déjà la musique là, quand on écoute lui, déjà l'original même, j'ai trouvé qu'il y rentre un peu bien.
0: Absolument. Un gros feeling en tout cas dans son thé là, il faut le dire.
1: Mais après, là, nous avons adapté Manmo qui rend très bien encore.
0: Ouais.
1: Et voilà.
0: Par exemple,
1: nous avons le feeling.
0: Nous avons le feeling bagarre, là, nous avons vite Manjimou, nous avons vite nous, Vinzen, Mervyn et toute l'équipe. À l'effet, nous ne sommes pas capables, Mervyn, Vin, le plateau, Radio One, sans qu'il fait nous un petit bout. Nous comptons des Manmo un petit bout là, dans deux zones, nous verrons. Toujours. Allez,
1: bien sûr.
0: Jenny, qui, laquelle partie nous fait là? Nous fait bout de feeling, nous fait tous les deux. Ou ça demande trop beaucoup aujourd'hui là.
1: Ben,

0: Bravo! Applaudis bien sûr à tous les amis de Feeling qui sont avec nous en ce moment. En tout cas, vraiment gros feeling. Bétane, le grand bravo. Merci, Kéchev, à la réalisation en ce moment. Très très belle collaboration. On salue d'ailleurs aussi Jason Ira.
1: Yes, Jason Ira. Et aussi toute l'équipe qui travaille très très dur là. Ouais. Merci. C'est un travail en amont. Nous restons toujours en contact. Et bravo. Angelie, l'équipe qui travaille là, en tout cas. Et merci.
0: C'est un texte qui que j'ai écrit ensemble dans l'Australie avec sa fibre mauricienne. Comment ça fait?
1: Pour la chanson, il vient de feeling même. Bon, notre Maurice, pendant son passage à Maurice, nous avons fait une collaboration ensemble. Mm-hmm. Nous participons trop les temps, c'est après 10 ans qu'il nous fait un morceau. Parce que 10 ans de cela, nous sommes déjà venus causer.
0: Ouais.
1: Mais après, bon, ça qu'elle nous fait sur la route.
0: Ouais.
1: Et après, là, nous avons annoncé le moment.
0: Mm-hmm.
1: Mais vraiment, c'était le moment. Et voilà.
0: Un bon timing, en tout cas, tout ça là. Un super timing. En même temps, on salue encore une fois toute l'équipe de Feeling Mervyn. Merci beaucoup, tout qui se passe pour continuer des rouleaux Feeling.
1: Tout le temps.
0: Et on embrasse aussi Christina Siro.
1: Ah, effectivement, ben oui.
0: Qui nous lance
1: en fait, c'est grâce à elle aussi.
0: Ouais,
1: qui, comment dire, tout ça là est arrivé.
0: Ouais, toute la démarche.
1: Ouais.
0: Pour un camarade qui suit nos réseaux sociaux, Christina, elle fait une super vidéo, libéraux des mêmes. Qui se passe des rouleaux Feeling. Yes.
1: En tout cas, merci Christina, merci tout. Oui. Voilà.
0: Merci, ma ville, en tout cas, d'être
1: passé. Merci énormément à toi, merci à tous les auditeurs, tout le monde qui est au feeling.
0: Ouais. Nous rappelons, Zeta Kinena, une question en ce moment. Zeta Pévidjenu, qui ban couleur qui est dans le logo feeling et Zepiral avec un voucher de 1000 roupies quand même, ma ville.
1: Ah, c'est super.
0: C'est un super cadeau. Oui. Merci encore une fois d'être passé. Pour notre part, messieurs, dames, on va enchaîner justement avec ce super banger signé The Prophecy. Et bien sûr, Jason Ira, Feeling, Laurie Duane, juste après la pause pub.
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0: Oh là là, tout qui se déroule au feeling, mon camarade. Et avant qu'il nous elle retrouve Kinsley du côté de Bonne Terre, je vais vous poser la dernière question qui vous permet de repartir avec The Voucher de 1000 roupies. Alors, nous fait que goût de santé là, ensemble. Pourquoi vous êtes-ils sentis ensemble avec nous? En plus, la chanson est virale sur tous les réseaux sociaux en ce moment. Donc, la question est bien simple. Vous êtes régal avec ce bon d'achat de 1000 roupies. Vous êtes là pour venir dire nous qui refrain, justement, de sa nouveau son de The Prophecy avec Jason Ira, qui vient viral, Samandé et Nizoula. Qui sont refrain? Mon envie, vous êtes venus, vous êtes moi qui refrain là. Et vous êtes régal avec The T-Voucher, tranquille. Peut-être, peut-être avec Marity, nous pour top up sa question là. Donc, pas hésiter, viens chez nous, viens chez nous. Qui refrain de nous une parole, refrain, sa nouveau santé là. Nous fait qu'écoute lui ensemble, tout qui se déroule au feeling, tout ça là là. Je continue pour nous et je pégaye le cadeau. Alors, direction tout de suite, Bonne Terre pour retrouver Kinsley. Kinsley, dans le cadre justement de ce don de sang, Kinsley.
1: Oui, effectivement, je suis là, donc, comme je l'ai dit, dans le cadre de ce don de sang. Et justement, cet après-midi, j'ai eu le plaisir d'accueillir le docteur Nalaya, qui est responsable de la banque de sang. Docteur, bon après-midi.
2: Bon après-midi, l'équipe de Radio One.
1: Alors, docteur, donc, tiens-nous un peu la banque de sang. On a aussi plein de dons de sang ici, dans tous les cas, à Bonne Terre.
2: Et exactement, c'est un grand événement qui, extra événement, hein. On a l'équipe management qui est avec nous, de Toyota. Et bon, quand je vous en fais, c'est qu'il, et dans sa région-là, pour le moment-là, nous gagnons bien l'enthousiasme. L'enthousiasme veut dire quoi? Toyota avait fait un grand, grand événement. Et vous pensez, une partie du monde, je pense qu'il y a un parapluie dans un marais. Right? Mais ici, Toyota avait fait aller. Vinon Renaud, ben, l'auditrice, l'auditeur de Radio One. Mais qui fait nous besoin de prendre 50 et 10 ans là? C'est là, maintenant, nous fait causer paiement 10 ans, tout ça là. Des plaquettes, les plaquettes. Tout ça pour polluer 10 ans frais. C'est l'occasion de Toyota de nous, management team de nous, et spécialement l'équipe Spareport, et tous nos bandes, ça nous donne l'occasion de avec un des bandes représentants du band Zenes qui aurait pu monter hein, de Toyota pour expliquer un peu. Et bien c'est un grand événement avec Radio One. Il n'y a pas juste une question de la santé là. Il y a une question qui passe comme une de l'hôpital, il besoin de garder ça tantôt. Rentrer, sortir, il besoin de le tromper. Et un cancéreux, il besoin à peu près 30 plaquettes. Pour bien tout ça en plaquette là pour aider du monde à commencer là, mais nous besoin de tenir, nous besoin d'un grand événement. Et mais si on voit une fois Radio One, nous pas trop gagner l'occasion cause dans Radio One, mais là je vous dis, merci Kinsley, qui sait que sur l'équipe fait un grand travail formidable qui est dans là. Là, je trouve mon camarade Kalim là-bas, et puis comment fait un joli petit travail encore une fois. Mais moi, comme je passe sous une bande zénès qui a causé, c'est Dristi avec Nera.
1: En tout cas, merci beaucoup, docteur. Justement, Drishti, en tant que jeune, tu as une vie là aujourd'hui pour sa grande en bloc télévisionnel. Tiens-nous un peu.
3: Alors, aujourd'hui, je suis venu, en tant que jeune, je trouvais qu'il est bien intéressant de venir. Moi, je suis vraiment peur, parce que je crois que j'ai du mal et tout. Mais pas que j'ai du mal, tu es bien passé, tu étais bien guetenu, et dans mon gâteau, et je suis available. Et dans même, c'est ce qu'on dit, mon vie assise, et comment le docteur me dit. Mais il y a un petit goodies, pas vraiment goodies, mais c'est plus un token of appreciation. Qui nous venons, nous nous disons, et comment je tout connais, disons, nous tout bien disons. 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
3: 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Merci beaucoup. Merci
1: beaucoup et on nous rappelle aussi, les amis, que l'équipe donc, sera présente ici même jusqu'à 15h pour ce Media Blood Donation. Donc venez nous rejoindre ici même en direct à Toyota de Bonne Terre à Vacoa. Voilà, je suis là.

0: Écoutez, nous sommes toujours en direct, low feeling, dans Bagatelle. Et juste avant l'intervention avec Kinsley, je vous posais la question, qui réfrain de sa super nouveau santé de The Prophecy et Jason Ira. D'ailleurs, on a eu l'occasion d'échanger là, il y a quelques minutes avec Mervyn qu'on embrasse, hein, qui a repris la route. Nous pédé manzut, qui réfrain. Et nous avec nous, Yovana, c'est ça?
1: Oui.
0: Bonjour Yovana, qui m'a dit?
1: Bonjour, ça va et toi?
0: Oui, ça va bien. Yovana, il paraît santé là?
1: Oui.
0: Allez, nous guettons, écoute, nous guettons, écoute là, nous tester sa connaissance, l'eau santé feeling là, l'écouter.
1: Tout qui se déroule, l'eau feeling, peine aucun secret, pure healing.
0: C'est qu'il y a en toi et moi, love, ensemble nous portons la joie. Oui, bravo! Bravo Yovana! Qu'avez-vous fait cœur avec le professeur?
1: Oui, qu'avez-vous
0: fait? Allez, monsieur, écoute-nous dans la radio, là, on embrasse bien fort et nous finis, nous dresse un papier là, vous là, on fait cœur avec nous. Là. Tout qui se déroule, l'eau feeling, c'est une bonne réponse, vous l'avez tellement bien chanté. On a le plaisir justement de vous offrir votre voucher de 1000 roupies. Bravo encore une fois.
1: Merci beaucoup l'équipe et bon courage.
0: Allez, merci. On va avec plaisir. Merci beaucoup. Écoutez, oui. Merci Yovana. On va marquer la courte pause et revenir dans quelques instants à la rencontre de Karuna qui va bien sûr nous présenter des merci. Mesures de sécurité, etc. Enfin, il pourra raconter nous un petit guide comment ça passait. Low feeling. Entre-temps, un peu de musique pour vous.

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0: Radio 1, take me back, le feeling. Nous pouvons aller nous péter ça, Miss Feeling, comme vous le savez, depuis 11h, l'émission se passe en direct avec toute l'équipe, en tout cas, de Feeling. Grand sourire, en tout cas, m'avez trouvé depuis ce matin. Très heureuse d'être là. Merci d'ailleurs de nous offrir l'hospitalité. Nous gagnons du petit café, un peu plus bonnet, nous gagnons du pizza, tout ça là. Vraiment très gâtée. À mes côtés cet après-midi, Karuna Ramessar. Elle est Health and Safety Environment and Quality Manager. Bonjour Karuna.
1: Bonjour Isila, tu vas bien?
0: Ça va très bien, merci. Et vous?
1: Ça va bien, merci.
0: Merci de nous accueillir, Low Feeling.
1: Ah, je dis d'ailleurs bonjour à tout le monde du monde qui est Low Feeling avec nous et tout le monde des auditeurs qui peut écouter nous en direct.
0: Oh, l'hospitalité, en tout cas, au niveau de Feeling, on ne peut pas se plaindre. Très accueillant. Le sourire au rendez-vous.
1: Ah, ça fait plaisir d'entendre ça, effectivement. Nous peut mettre beaucoup d'emphase en ce moment pour justement nous présenter une nouvelle façon de faire de chez Feeling. Oui. Nous peut mettre beaucoup d'emphase au customer service. D'ailleurs, si vous ne pouvez pas sur une nouvelle station, nous commençons depuis hier, nous pouvons commencer à introduire un nouveau way of doing services on our service station.
0: Waouh, ça fait plaisir, hein, parce que je suis capable de dire où. Pas dans toute station à essence qui ça déroule comme ça. Parfois, nous peut passer, comment dire, pas bien envie de dire bonjour.
1: Écoute, je suis d'accord. Nous sommes Mauricien aujourd'hui. Ben, du monde vraiment stressé. Ouais. Pas beaucoup de monde qui sourit. Ouais. Pas beaucoup de monde qui dit bonjour. Nous, justement, nous permettons ça brin de fraîcheur, là. Ouais. Pour dire, du monde, leur cause de vin, code feeling. De vous trouver un nouveau world doing. Nous, ben, pour puisse pas accueillir les autres. Pour donner eux un warm welcome dans la nouvelle station. Donc, venez faire le plein. Dans une bonne station, dans une bonne boutique, nous prépare que y'a Zot avec un grand sourire.
0: Alors, nous viennent faire le plein. Vraiment, on vient se restaurer, nous viennent enseigner, nous savons pour manger, etc., nous savons pour boire, nous viennent mettre nous l'essence, mais nous viennent aussi gagner sa positivité, là, on a l'impression.
1: Beaucoup, y'a aussi là.
0: Alors, Karuna, justement, puisqu'il ou Keep Health, Safety, Environment and Quality, dis-nous un peu quelle qualité produit qui nous peut offrir à Ban Mauricien, Low Feeling.
1: Voilà, y'a aussi là, déjà, quand le produit vient dans le dépôt, mm-hmm. Dès qu'il rentre dans nos tanks, dans des pots, nous faire un test de qualité. Passionnez-nous, premièrement, avant qu'il rentre même dans le camion, oui. Nous pouvons nous un produit de qualité. Mm-hmm. Et là, quand nous pouvons embarquer ce produit-là, nous faire un sample, nous guetter ce produit-là. OK, avant nous laisser le camion-là, l'outside.
0: D'accord.
1: Une fois qu'il arrive l'outside, chaque station et chaque pompiste, chaque superviseur, chaque gérant est formé pour guetter la qualité du produit qui nous paye de nous. Donc, nous avons un test journalier qui nous fait passionner de la bonne qualité du produit qui nous paye livrer nous à la pompe de nous, dans station service.
0: En tout cas, nous sentir hein, the new way of doing the service, comment tu peux dire nous plus bonheur.
1: Effectivement, et Feeling met beaucoup l'emphase, leur formation sur l'équipe à tous les niveaux, que ce soit au niveau du dépôt, que ce soit au niveau de la station de service, et moi pour aller plus loin, même dans la boutique, passionnez-nous qui nous peut donner une qualité de service, une qualité manger. Nous avons du monde qui peut venir dans une station service.
0: En tout cas, il y a des affaires qui disent Karuna, pour aligner avec moi, Lola, c'est que quand nous très bien nous avons employé, le service qui vient derrière, il nous a fait.
1: Effectivement, vous trouvez ça sourire là dans la personne.
0: Voilà.
1: Donc, du moment que la personne est rapide, il y a une formation là, il connaît qui peut attendre de lui, il est prêt pour l'appel, il est prêt pour accueillir ce band du monde convenablement.
0: Et bien voilà, tout qui se déroule au feeling, hein, Karuna.
1: Effectivement, c'est là. Feeling, c'est quand même l'image d'une bonne station Feeling, il est vraiment une image éclatante.
0: Ouais.
1: Ça fait vraiment du nouveau sur les stations de service.
0: Ouais.
1: Donc, c'est une nouvelle image qui vraiment qui peut égayer le monde mauricien.
0: Merci en tout cas, Karuna Ramessar. Je rappelle, hein, vous êtes Health, Safety, Environment and Quality Manager. Merci beaucoup pour la qualité de votre service.
1: Plaisir. Et je demande à tous ceux qui nous écoutent et tout le monde qui est au feeling, continuez, faites-nous confiance, continuez, venez nous dans la station. Nous l'avons pas accueilli à n'importe quel moment, 24/7 sur 11 de nos stations de service. On vous reçoit bien vite sur nos stations de service.
0: Oh,
1: à bientôt.
0: Vous ne la voyez pas, mais vous êtes comme un sourire. Zissan même là, ça sourit. Là, faire mon au feeling.
1: Merci. À bientôt, Yassina.
0: Merci, Karuna. Alors, un événement qui se fait aussi en collaboration avec Mighty. 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

0: On vous fait voyager cet après-midi, Low Feeling Bagatelle, avec toute une équipe présente depuis ce matin. Le directeur lui-même, il est là, je lui disais très tôt, il fait les déplacements et avec raison, alors, le plaisir en tout cas pour cette dernière intervention d'accueillir Mr. Krish Lakshminarayudu qui est le directeur de Feeling. Bonjour Mr. Krish.
1: Bonjour, bonjour à tous les auditeurs de Radio One.
0: Ça va bien?
1: Ça va très bien, merci.
0: Enjoli les temps, Rodi.
1: Enjoli les temps et enjoli l'ambiance.
0: Absolument, c'est incroyable. Très heureuse d'ailleurs de voir toutes les personnes, Benjamin Kapti, dans un bureau, normalement, ou soit qui pas travaille dans samedi, de faire le déplacement pour venir. Et avec raison, parce qu'il se passe quelque chose de magique, justement, Low Feeling. Chris.
1: Ben, écoutez, nous là, pour présenter à nos clientèles. Le changement qui finit dans le lieu, oui. Au sein de nos compagnies.
0: Bien sûr.
1: Le changement, c'est pas seulement au niveau de l'actionnariat, mm-hmm. où c'est un groupe entièrement mauricien qui take over,
0: oui.
1: mais le changement, c'est aussi dans l'identité, avec Feeling, qui est le nouveau nom, le nouveau enseigne et le nouveau logo, oui. l'essence du pays.
0: Oui, l'essence du pays, c'est
1: qui fait partie de nos nouveaux messages qui nous passent à nos bonnes clientèles. Mais le changement se fait aussi au niveau de l'environnement, au niveau du service et au niveau des produits, de la gamme de produits.
0: Oui.
1: Par exemple, ici à Bagatelle, nous payons seulement, nous pas servis seulement l'essence et diesel. Mm-hmm. Nous avons un centre de lavage à côté.
0: Tout à fait.
1: Nous avons une pizzeria derrière nous.
0: Oui.
1: Et en plus, nous avons un convenience shop ici même qui fait partie de la station.
0: D'accord.
1: Côte d'Ivoire capable de venir non seulement faire le plein de l'essence, mais aussi faire le plein de la provision qu'ils ont besoin de, pour l'immédiat.
0: Oui.
1: Ben, une petite affaire, un petit chocolat, un petit pain fourré, un petit coca
0: ouais.
1: ou whatever.
0: Ouais.
1: Et donc, je ne peux pas faire une longue laquée, je deviens là, il est facile pour eux,
0: oui.
1: rentrer de 5 minutes d'une sortie, l'étant ça, je peux tout finir rempli, de 30 dans le peloton, je peux aller.
0: En plus, moi, ce que je remarque, hein, c'est le changement dans le service. Le sourire, c'est manière même qui nous parquait hier, ban client qui peut venir ce matin. Il y a quelque chose vraiment qui a changé en tout cas.
1: Ben, dans nos bons messages qui nous passaient, nous disaient que nous pouvons mettre l'emphase sur ce qu'ils appellent the care
0: yes.
1: and trust.
0: Yes.
1: Et bien que nos clients gagnent sa confiance là dans nous,
0: oui.
1: vous êtes continuer à venir vers nous.
0: Oui.
1: Et comment nous pouvons faire venir vers nous,
0: mm-hmm.
1: c'est à travers l'attention qu'ils nous donnent à chaque fois qu'ils visitent une nouvelle station.
0: Et ben voilà, en plus, on salue la collaboration de Mighty, il y a Nescafé aussi, Nestlé qui peut offrir un café, il y a Miko qui peut offrir de la glace à Ban Jimoun. Merci pour ça.
1: Ben, nous remercions tous nos bons partenaires, ces bons partenaires avec qui nous travaillons,
0: oui.
1: et nous vendons notre bon produit dans nos bons, à la boutique.
0: Mm-hmm.
1: Et donc, nous avons un partenariat avec Zot.
0: Oui.
1: Vous connaissez besoin des larmes tapées pour faire ça.
0: Absolument.
1: Et donc, partout que nous faisons un roadshow de promotion,
0: oui.
1: nous amène nos partenaires ensemble pour accompagner nous et en même temps nous promouvoir Zot bons produits aussi.
0: Eh bien, voilà. En tout cas, pour nous aussi, Radio One, tout un honneur de pouvoir participer à ça joli événement qui peut dérouler là depuis les 21.

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1: Me fait signe que c'est la fin. C'est bien ça, Keshav, de l'autre côté. Yes, il me fait signe que c'est la fin pour nous. Un véritable bonheur, vraiment, d'avoir été des vôtres. Merci pour tout mon camarade qui est venu nous avoir un petit message WhatsApp. Pardonnez-nous aujourd'hui. On a été complètement submergés de tous mes auditeurs qui nous joignent sur place et tous mes collaborateurs. Au plaisir, bien sûr, de se retrouver la semaine prochaine dans Planète Hit. Sinon, pour ma part, je vous retrouve lundi 19h, 22h dans One Generation. Merci aussi à l'équipe qui était là, Arnaud, en support ici, Low Feeling, Bagatelle et bien sûr Keshav à la réalisation. Je vous fais de gros piouk-piouk. On se dit à la semaine prochaine.

0: Très bon week-end. Vous écoutez Radio 1, il est 14h. Émilie Ringaïna, en studio pour le Point Info. Bon après-midi, Émilie.
1: Bon après-midi, Ursula. Bon après-midi à tous. Chute fatale pour un ouvrier chinois hier à Beaurivage, Trou de Douce. Shi Yuma, 37 ans, effectuait des travaux électriques sur un poteau en béton avec un compatriote Liang Zhao, également âgé de 37 ans, lorsque la benne dans laquelle il se trouvait s'est détachée de la grue d'un camion. Les

0: Deux hommes ont été grièvement blessés. Le décès de Chiyuma a été constaté par un médecin du SAMU. Son corps a été transporté à la morgue de l'hôpital Saj où une autopsie est prévue aujourd'hui. Liang Zhao a quant à lui été admis dans le même établissement. Son état de santé est jugé très sérieux. Une enquête policière a démarré. Trois faux billets de 50 euros détectés hier dans une banque commerciale à Phoenix. Une femme de 48 ans s'est rendue à la succursale de la banque pour échanger ses euros contre des roupies. Lors de la vérification des billets, les employés ont constaté que trois coupures de 50 euros portaient le même numéro de série, confirmant qu'elles étaient contrefaites. La suspecte a été interpellée puis libérée sous parole. Un demi-million de roupies volatilisées à Floréal. Un agent immobilier accuse trois de ses employés d'avoir dérobé 500 000 roupies. L'homme, âgé de 41 ans, a signalé à la police que la somme provenant d'un paiement effectué par un client pour l'achat d'un appartement avait disparu de son salon entre lundi soir et mercredi. Il soupçonne deux femmes de ménage âgées de 55 et 47 ans ainsi que son chauffeur de 72 ans. Les trois suspects ont été arrêtés par la CID de Kirby et ont nié les faits avant d'être autorisés à repartir. La maison est dépourvue de système de vidéosurveillance. Le Parlement restera fermé pendant deux mois alors que plusieurs dossiers importants restent en suspens. Une situation jugée dangereuse et révoltante par Paul Béranger. En conférence de presse ce matin, le leader adjoint du Front militant progressiste critique le fonctionnement de l'Assemblée nationale. Il déplore que le Parlement ne siège que quelques heures avant d'être suspendu pendant deux mois, privant ainsi l'opposition de la possibilité de questionner le gouvernement sur des dossiers sensibles, notamment la réforme des pensions, le trafic de drogue, les Chagos, la réforme électorale et l'affaire Kisnen. Paul Béranger réclame aussi la démission d'Anil Bechou et un remaniement ministériel. Il confirme enfin l'adhésion de Nilkant Dalou et Rama Valaiden au front militant progressiste. Et puis les secours népalais ont extrait ce samedi une troisième personne de nationalité chinoise d'un tunnel du nord du pays. Elle y était piégée depuis la crue meurtrière du 26 août. Hier, deux ouvriers népalais avaient déjà été secourus vivants dans un tunnel enseveli sous la boue. Les premiers survivants retrouvés depuis la catastrophe. Les opérations se poursuivent ce samedi pour tenter de localiser d'autres personnes bloquées dans les tunnels. Selon l'armée népalaise, les recherches continuent dans plusieurs secteurs. Mais aucune nouvelle information n'a été communiquée sur d'éventuels autres survivants. C'est la fin de ce flash. Merci de l'avoir écouté. À venir, une heure de non-stop music.
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0: 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Les dernières infos, Rebecca François, bon après-midi.
1: Bon après-midi Andy, bon après-midi à tous. Le Parlement restera fermé pendant 2 mois alors que plusieurs dossiers importants restent en suspens. Une situation jugée dangereuse et révoltante par Paul Béranger. En conférence de presse à Eben ce matin, le leader adjoint du Front militant progressiste critique le fonctionnement de l'Assemblée nationale. Il déplore que le Parlement ne siège que quelques heures pour faire voter une loi avant d'être suspendu pendant 2 mois. Selon lui, l'opposition est ainsi privé de l'occasion de questionner le gouvernement sur plusieurs dossiers sensibles tels que la réforme des pensions, le trafic de drogue, la rétrocession des Chagos, la réforme électorale ou encore l'affaire Kisnen. Nouvelle arrestation dans l'affaire de l'importation présumée de 155,7 kilos de cannabis visant Gulshan Govin. Vikish Rutni, 19 ans, a été appréhendé hier par l'Anti-Drug and Smuggling Unit à La Goulette. Il devrait être entendu dans le cadre de cette enquête sur un présumé trafic de Zamal sur l'axe Réunion-Maurice. Lors de la perquisition à son domicile, les enquêteurs ont saisi notamment du matériel de plongée, un téléphone portable et une caméra GoPro susceptible de fournir de nouvelles pistes. Vikish Rutni a comparu en justice et a été inculpé provisoirement avant d'être reconduite en cellule. Les enquêteurs tentent désormais de remonter le fil de ce présumé trafic maritime entre Maurice et l'île-sœur. Un demi-million de roupies volatilisées à Floréal. Un agent immobilier accuse 3 de ses employés d'avoir dérobé 500 000 roupies. L'homme âgé de 41 ans a signalé à la police que la somme provenant d'un paiement effectué par un client pour l'achat d'un appartement avait disparu de son salon entre lundi soir et mercredi soir. Il soupçonne

0: deux femmes de ménage âgées de 55 et 47 ans ainsi que son chauffeur de 72 ans. Les trois suspects ont été arrêtés par la CID de Curepip. Ils ont nié les faits avant d'être autorisés à repartir. La maison n'est pas dotée de caméras surveillance. Les services du métro opèrent de nouveau normalement ce samedi. Le problème technique identifié au niveau d'une caténaire a nécessité plusieurs heures d'intervention sur le réseau. Pour permettre aux techniciens d'effectuer les réparations nécessaires en toute sécurité, une voie a dû rester fermée durant la journée d'hier. Cela a entraîné des perturbations et des retards, notamment aux heures de pointe. À l'étranger, en Afrique du Sud, les affrontements entre étrangers et sud-africains se poursuivent. Les militants du mouvement March and March continuent de manifester toutes les semaines pour demander le départ des immigrés illégaux. Des manifestants de ce mouvement ont attaqué un groupe d'étrangers qui s'était installé depuis 3 mois devant le centre de réfugiés de Durban. Voilà la fin de ce point info. Merci de l'avoir suivi. La suite, c'est avec Andy.
1: Merci Rebecca. Et prochain point sur l'actualité, ce sera dans une heure.
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vous êtes les bienvenus en ce samedi après-midi. Merci d'être là, samedi 5 septembre. Surtout l'occasion pour nous de souhaiter à Louana un joyeux anniversaire. On l'embrasse, qu'elle profite de ce week-end. Une playlist un peu indie rock, pop alternatif, également avec des artistes comme Olivia Rodrigo, Tame Impala, Santana, et dans la playlist également, ou même Imagine Dragons, des nouveautés, des sons qu'on découvre, des artistes incontournables, quelques classiques. On s'installe, on monte le son et surtout on profite de la musique ce week-end.

Impala avec Loser à l'instant, ce titre que l'on retrouve dans le dernier Spider-Man Brand New Day. Tame Impala qui fait place à Fontaines d'ici et on est fan. Et je vous laisse apprécier Marianne sur Radio 1.

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Indochine avec Showtime, le Showtime surtout tout ce week-end, Showtime avec le Grand Prix de Monza. Les qualifications sont à suivre en ce samedi après-midi ou encore la troisième journée de Première Ligue. Profitez bien de votre week-end.

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Profitez bien.

c'est le dernier Switchfoot avec Beautiful Life. Et la beauté de ce week-end se passe au son de Radio 1. Carlos Santana arrive juste après Marguerite et Belleville.

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Un morceau peut rappeler quelqu'un, un endroit, une période de votre vie également, de très beaux souvenirs, tout simplement vous mettre de bonne humeur comme c'est ce week-end. Bah, peu importe où vous êtes en ce moment, prenez ces minutes pour vous. Il y a votre hit Radio One qui débarque d'ici quelques minutes.

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2: 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Le journal, Rebecca François, bon après-midi.
3: Bon après-midi Andy, bon après-midi à tous.
2: Les titres qui font l'actualité.
3: Le gouvernement est à la recherche d'investissements privés pour la création d'un circuit de course automobile afin de lutter contre les rallyes illégaux. Un projet encore toutefois loin de se concrétiser. Accident de la route à Trioli, un policier et son épouse hospitalisés après un délit de fuite. Un motocycliste est actuellement recherché par la police. La Cour suprême refuse à la demande de divorce d'un homme, estimant que la faute de son épouse n'a pas été établie. Le psychologue clinicien Nicolas Supramanien propose un accompagnement avec des conseillers conjugaux et des thérapeutes pour les couples dans de telles situations. Paul Béranger dénonce une situation dangereuse et révoltante. Le Parlement fermé pendant 2 mois, plusieurs dossiers sensibles restent sans réponse. Le leader adjoint du Front militant progressiste réclame un remaniement ministériel. Le gouvernement défend le retrait du texte sur le projet de loi sur les zones humides. Le ministre Arvin Boulel évoque un respect du dialogue parlementaire. Sur le plan international, les émissaires de Donald Trump ont atterri à Moscou ce samedi portant une proposition visant à mettre fin à la guerre en Ukraine. Le Premier ministre Navin Ramgoolam a réitéré la volonté du gouvernement de mettre en place un circuit de course automobile sécurisé afin de réduire les rallyes illégaux sur les routes publiques. Un projet qui reste toutefois à un stade préliminaire. Une réunion technique s'est tenue hier réunissant des fonctionnaires des ministères des Sports et du Transport afin de faire le point sur l'avancée de l'étude de faisabilité en cours. Entre-temps, la proposition de transformer une partie du parking du stade Anjali-Coupen en circuit temporaire se fait toujours attendre au grand regret des passionnés de sport automobile. Les détails avec Dany Hip.
4: Le projet de circuit de rallye motorisé à Maurice peine à se concrétiser. Le gouvernement affirme être toujours à la recherche d'investisseurs privés pour financer cette infrastructure dédiée au sport automobile, un processus qui pourrait prendre

0: prendre plusieurs mois, voire des années. 6 millions de roupies ont été alloués en 2025 pour une étude de faisabilité qui n'a pas encore été finalisée. Le financement demeure un défi majeur. Un circuit rudimentaire coûterait plusieurs centaines de millions de roupies, tandis qu'un projet plus abouti pourrait atteindre plusieurs milliards. Dans ce modèle, l'État fournirait le terrain, le cadre légal et les autorisations, tandis que le secteur privé assurerait le financement, la construction et l'exploitation du circuit, ainsi que les infrastructures annexes. La question de la rentabilité reste centrale. Maurice peut-elle se positionner sur la carte mondiale des sports automobiles en attirant des événements internationaux et du tourisme spécialisé? En attendant, les amateurs de vitesse devront encore patienter. Le projet de circuit temporaire au stade Anjali Koupen annoncé précédemment reste sans suite à ce jour.
1: Parlons de vitesse. Justement, un policier de 63 ans et son épouse ont été admis à l'hôpital de Pamplemousse après avoir été victimes d'un délit de fuite. Le couple circulait à moto à Triolet hier matin, quand un autre deux roues les aurait percutés avant de prendre la fuite. Les secours sont rapidement intervenus et ont transporté le policier et sa femme à l'hôpital pour recevoir les soins nécessaires. Le conducteur impliqué dans l'accident n'aurait pas encore été retrouvé. Les recherches se poursuivent et la zone n'est pas couverte par les caméras Safe City. La Cour suprême refuse d'accorder le divorce à un homme qui accusait son épouse de négliger le foyer et de ne plus avoir de vie intime avec lui. Pour la Cour, ses reproches n'ont pas été suffisamment démontrés. L'épouse soutenait, elle, que son mari rentrait régulièrement tard après avoir bu et qu'elle souhaitait donner une seconde chance à leur mariage. Ashley Victor.
2: Mariés depuis 2011, les deux époux vivent séparément depuis février 2020. Le mari affirme que les problèmes ont commencé peu après le mariage. Il reproche à son épouse de ne pas suffisamment s'occuper de la maison, de ne pas préparer les repas et de ne plus avoir de relations intimes avec lui. Il affirme également qu'elle a quitté le domicile conjugal pour aller vivre chez sa mère. L'épouse donne une autre version. Elle affirme que c'est son mari qui lui aurait demandé de partir. Elle explique qu'il rentrait souvent tard dans la nuit après avoir bu alors qu'elle devait se lever tôt pour aller travailler. Elle dit toujours aimer son mari et vouloir donner une autre chance à son mariage. Après avoir entendu les deux parties, la Cour estime que la faute reprochée n'ayant pas été établie, la demande de divorce est rejetée. Le mariage comme le divorce n'est donc pas à prendre à la légère, encore plus quand on accuse son conjoint de faute sans pouvoir le prouver.
1: Un couple peut-il réellement survivre lorsque l'un des partenaires réclame le divorce? Pour Nicolas Supramanian, psychologue clinicien, la Cour devrait, dans ce type de situation, proposer un accompagnement au couple et réexaminer l'affaire dans un délai déterminé. Sans remettre en question la décision sur le plan légal, il estime qu'il est essentiel de prendre en compte l'aspect humain. Lorsqu'une personne ne se sent plus à l'aise dans une relation, il devient difficile de lui demander de faire semblant que tout va bien. Nicolas Supramanian au micro de Ashley Victor.
3: La Cour aussi, bien qu'on peut prendre une décision vis-à-vis d'une situation de couple, qui se propose aussi un suivi, un accompagnement. L'eau, un temps. Moi, je pensais bien pour autant qui nous guette sa situation de couple là, de team décider, de pas peut vivre quelque chose en commun. Donc, si la Cour trouvait qui bien redonner une chance à sa couple là, à son mariage, ben, qu'ils se mettent aussi un thérapeute, un counselor de couple, et mettent aussi un time frame qui nous regette situation là. C'est des aussi, parce que laisser un couple qui peut souffrir dans un mariage et que nous fait semblant, vous pensez que la Cour a besoin de ça aussi, cet aspect-là, qui ne peut empêcher l'autre de vivre.
1: Le Parlement restera fermé pendant deux mois alors que plusieurs dossiers importants restent en suspens. Une situation jugée dangereuse et révoltante par Paul Béranger. En conférence de presse à Eben ce matin, le leader adjoint du Front militant progressiste critique le fonctionnement de l'Assemblée nationale et déplore que le Parlement ne siège que quelques heures pour faire voter une loi avant d'être suspendu pendant deux mois. Selon lui, l'opposition est ainsi privée de l'occasion de questionner le gouvernement sur plusieurs dossiers sensibles tels que la réforme des pensions, le trafic de drogue, la rétrocession des Chagos, la réforme électorale ou encore l'affaire Kisnen, des propos rapportés par Vince Ryan.
4: Et pourtant, il y a une urgence. Il y a beaucoup quelque chose, il y a beaucoup urgence qui demandait qu'il parlement siéger, entre autres raisons pour qu'il y en a, ban PNQs, ban PQs, sa situation qui m'a décrit comme révoltante et dangereuse. Par exemple, on a pensé avec l'exemple, par exemple, tout le système pension. Confusion plus qu'il jamais. Tout le système pension vieillesse, mais aussi la situation de la drogue, avec la mort dramatique du petit Andriano, l'affaire des Chagos, réforme électorale, et l'affaire Kisnen.
1: Paul Béranger réclame également la démission d'Anil Bechu et demande un remaniement ministériel. Il accuse par ailleurs le Premier ministre de chercher à noyer le poisson dans certaines de ses réponses au Parlement. Écoutez.
4: Concernant l'affaire Bitch, montez-vous pas si travail. Un premier ministre contredit à son ministre. Un premier ministre montre que ce premier ministre il mentit. Le ministre de la Santé, tu viens de dire qu'il est docteur privé, tu l'as uniquement comme observateur. Le premier ministre, il m'a mis une démentilie. C'est un mensonge et qui le pire de cassette nous connaît. Mais nous comprenons en même temps le refus du Premier ministre de nommer un board of inquiry dans toute l'affaire. Au contraire, on y a fait la lumière. Le Premier ministre, tout ce point, c'est noyer le poisson dans l'eau.
1: Par ailleurs, Paul Béranger confirme que Neil Kant Dalou et Rama Valaïden ont rejoint le front militant progressiste. Le gouvernement fait marche arrière sur le Wetlands Bill. Le retrait du projet de loi sur les zones humides ne traduit pas un manque de préparation, mais le respect du dialogue parlementaire. C'est ce qu'affirme le ministre de l'Agro-Industrie, Arvin Boulel, malgré les critiques suscitées par cette marche arrière. Il assure que des consultations avaient bien eu lieu avec la société civile et des ONG avant la présentation du texte. Une version contestée par la députée du Front militant progressiste, Johanna Béranger, qui dénonce l'absence de véritables consultations. Arvin Boulel n'exclut pas des amendements après de nouvelles discussions avec le ministère de l'Environnement et le State Law Office. Il est au micro de Nicoletta Estazi-Sandian.
5: Et c'est la bonne marche de la démocratie parlementaire dans l'esprit de dialogue et de consultation. C'est pas la première fois qui nous devant une telle situation. La décision a été prise avec raison. Beaucoup de camarades de la société civile viennent moi et là même mon collègue évidemment puisque elle a certains issues qui maintenant s'appellent élevées avec le ministère de l'Environnement, surtout concernant ce qu'on appelle environmental sensitive areas.
1: Tout à fait autre chose, la cérémonie d'ouverture de la Local Conference of Youth a eu lieu ce samedi au Rajiv Gandhi Science Center, étalé sur 2 jours. Cet événement réunit des jeunes de Maurice, Rodrigues et des Seychelles et à l'issue duquel une déclaration sera rédigée pour être lue au COP31 en novembre en Turquie. Impliquant les jeunes de 18 à 30 ans, les échanges portent sur les écosystèmes marins, la justice climatique, la finance et la sécurité alimentaire. Youssouf Djouman, co-responsable du sommet, souhaite que les propositions faites soient transformées en actions concrètes. Il est au micro de Shreya Sanassi.
6: Nous sommes venus pour faire le Local Conference of Youth. Nous expectons pour écrire un document qui s'appelle Youth Statement pour appeler au COP 31 en Turquie, ça en est là. Encore une fois, comme Amoureux a dit, nous avons un big ocean, mais qui fait nous pas make our best out of it. Déjà, c'est au niveau climate finance. Oui, il y a une vision 2050, il y a plusieurs bandes bills qui peuvent passer, mais comment est-ce qu'ils sont capables de link avec l'environnement? Au niveau climate justice, plusieurs bandes thématiques qui, nous, bandes jeunes, nous là, nous peut mettre mon input, mais en fait, nous ne faisons pas oublier encore. Je veux dire, jeunes, pas fait non, nous ne sommes pas venus dans un recommandation, mais si ce passé est venu, ils peuvent finir de délo.
1: 16h10, la suite de ce journal après la pub.
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2: 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Place à présent l'actualité à l'étranger. Les émissaires de Donald Trump, Jared Kushner et Steve Witkoff ont atterri à Moscou ce samedi. Ils sont porteurs, selon le président des États-Unis, d'une proposition pour mettre fin à la guerre en Ukraine. Selon le média Axios, Witkoff et Kushner sont arrivés à Moscou à la mi-journée ce samedi pour des entretiens avec le président russe Vladimir Poutine. Ils sont à Kiev et seront à Kiev dimanche pour y rencontrer le président ukrainien Volodymyr Zelensky. Donald Trump n'a pas précisé si la proposition dont ils sont porteurs impliquait une cession de territoire de la part de l'Ukraine, comme il l'avait laissé entendre auparavant. Également dans l'actualité à l'étranger, au Bangladesh, l'épidémie de rougeole continue à faire de nombreuses victimes chez les enfants. C'est l'une des plus meurtrières jamais recensées dans le pays. L'épidémie de rougeole, qui s'est déclarée en mars, a bientôt fait un millier de morts et les hôpitaux du pays ne désemplissent pas. Plus d'un millier de cas sont encore recensés chaque jour dans le pays de 170 millions d'habitants. Voilà la fin de ce journal. Merci de l'avoir suivi. La suite est toujours avec Andy.
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Ça y est, on y est pour le Hit Radio 1, les meilleurs sons de la radio et un tout nouveau classement. Vous avez décidé de ce classement puisque vous pouvez voter pour vos titres préférés via notre plateforme WhatsApp. Ce Hit Radio 1 de la 20e à la première place. Qui aura cette première place? Et bien on remonte ce classement-là ensemble. Vous êtes les bienvenus avec les titres qui font vibrer la radio et celle qui fait vibrer vos week-ends. L'occasion pour moi de souhaiter à Luana un joyeux anniversaire en ce 5 septembre, qu'elle passe de très bons moments. On lui fait de gros bisous. Le classement du Hit Radio 1, les titres qui nous quittent aux nouvelles nouveautés jusqu'au podium et bien sûr jusqu'au numéro 1. L'on s'installe. Exit, Kygo et Max McNone avec Take Me Back ou encore Soprano avec DJ, Martin Garrix et U2 avec Fireflies et Charlie Gere avec So Good. Leur passage dans le classement, ça a été sympa. Et quand même, chaque semaine, le Hit Radio 1, ça doit bouger, ça évolue et ça fait de la place. Et il y a quelques-unes cette semaine, justement. On démarre ce décompte à la 20e place. Carly Rae Jepsen, c'est une nouvelle entrée. Elle fait son apparition et son retour, surtout, avec Motivation. Et ça bouge bien dans le Hit Radio 1.

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avant de découvrir le top 10 de votre hit Radio 1 après 17h. 20e Carly Rae Jepsen, Motivation, c'est une nouvelle entrée. 19e Swedish House Mafia et Likely avec Happiness. 18e The Script avec Alive. Joseph Kamel, Evita, nouvelle entrée avec Jamais. Ensuite, l'on retrouve Soul King et TK avec Cantona. Zurb et Halid, Faded Eyes. BTS, Come Over, nouvelle entrée. Et c'est signé Balou Brigada avec Bedhead. TK et Gims, 12e Coachella et 11e à l'instant Karol G et Drake avec AI. Trois nouvelles entrées et maintenant les choses sérieuses qui commencent, le top 10 de votre hit qui arrive. 16h, 18h, le Hit Radio 1.

0: 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L'actualité, signée Rebecca François. Rebecca, bon après-midi.
1: Bon après-midi Andy, bon après-midi à tous. Un policier de 63 ans et son épouse ont été admis à l'hôpital de Pamplemousse après avoir été victimes d'un délit de fuite. Le couple circulait à moto à Triolé hier quand un autre deux roues les aurait percutés avant de prendre la fuite. Les secours sont rapidement intervenus et ont transporté le policier et sa femme à l'hôpital pour recevoir les soins nécessaires. Le conducteur impliqué dans l'accident n'aurait pas encore été retrouvé. Les recherches se poursuivent et la zone n'est pas couverte par les caméras Safe City. Chute fatale pour un ouvrier chinois hier à Beau-Rivage, trou d'eau douce, Shiyuma, 37 ans, effectuait des travaux électriques sur un poteau en béton avec son compatriote Liang Zhao, également âgé de 37 ans, lorsque la benne dans laquelle il se trouvait s'est détachée de la grue d'un camion. Les deux hommes ont été grièvement blessés. Le décès de Shiyuma a été constaté par un médecin du SAMU. Son corps a été transporté à la morgue de l'hôpital Sage où une autopsie est prévue aujourd'hui. Liang Zhao a été quant à lui admis dans le même établissement. Son état de santé est jugé très sérieux. Une enquête policière a été ouverte. Le Parlement restera fermé pendant 2 mois alors que plusieurs dossiers importants restent en suspens. Une situation jugée dangereuse et révoltante par Paul Béranger. En conférence de presse à Eben ce matin, le leader adjoint du Front militant progressiste critique le fonctionnement de l'Assemblée nationale. Il déplore que le Parlement ne siège que quelques heures pour faire voter une loi avant d'être suspendu pendant 2 mois. Selon lui, l'opposition est ainsi privée de l'occasion de questionner le gouvernement sur plusieurs dossiers sensibles tels que la réforme des pensions, le trafic de drogue, la rétrocession des Chagos, la réforme électorale ou encore l'affaire Kisnen. Le retrait du projet de loi sur les zones humides ne traduit pas un manque de préparation mais le respect du dialogue parlementaire, c'est ce qu'affirme le ministre de l'Agro-Industrie Erwin Boulel malgré les critiques suscitées par cette marche arrière. Il assure que des consultations avaient bien eu lieu avec la société civile et des ONG avant la présentation du texte. Une version contestée par la députée du Front militant progressiste, Johanna Béranger, qui dénonce l'absence de véritables consultations. Sur le plan international, l'Assemblée générale de l'ONU a adopté hier une résolution pour promouvoir une représentation cartographique mondiale plus fidèle à la taille réelle des continents, agrandissant notamment l'Afrique et rétrécissant les États-Unis. Ce texte porté par le Togo et l'Union africaine et coparrainé par la France a été adopté par 164 voix contre une, celle des États-Unis et 6 abstentions. Voilà la fin de ce point info. Merci de l'avoir suivi. À venir le journal des sports.
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4: Nous démarrons avec la natation au championnat d'Afrique de la zone 4 au Botswana. Nouvelle belle performance de la délégation mauricienne. Ania Prayag s'est imposée cet après-midi sur le 200 mètres nage libre dans la catégorie des 11 à 12 ans. La jeune mauricienne décroche ainsi sa deuxième médaille d'or dans cette compétition. Blaisia Zuel a de son côté remporté la médaille de bronze sur le 50 mètres nage libre, toujours chez les 11 à 12 ans. Autre médaille de bronze pour Maurice avec le relais 4 fois 100 mètres, 4 nages après la disqualification de l'Afrique du Sud. Parlons hippisme à présent à l'occasion de la 15e journée de course prévue ce dimanche, marquée par la Maiden Cup. Le MTC Jockey Club a mis en place un dispositif spécial pour la circulation et le stationnement au Champ de Mars. Le public est invité à respecter les consignes afin d'assurer le bon déroulement de cette grande journée hippique. Un tarif unique de 200 roupies sera appliqué pour le stationnement à l'intérieur comme à l'extérieur de l'enceinte. De 9h à 19h, plusieurs zones de parking seront disponibles et les automobilistes sont appelés à suivre les indications des marshals présents sur place. La première course est prévue à 12h15 demain. A savoir par ailleurs que le cheval Bombardier Boy ne prendra finalement pas le départ de la 5e course de demain. Les Stipendiary Stewards de la Gambling Regulatory Authority ont ordonné son retrait sur avis du vétérinaire de l'organisme. Le cheval est déclaré non partant pour cette 5e course. Athlétisme, la saison de la Diamond League s'est achevée en beauté à Bruxelles. Le Jamaïcain Oblique Séville a remporté le titre sur 100 mètres en signant un chrono de 9 secondes 90. Il devance le Camerounais Emmanuel Eussem, deuxième en 9 secondes 93, alors que le Nigérian Kayin Solar Ayayi complète le podium en 9 secondes 97. Au saut à la perche, le Grec Emmanuel Karalis a marqué les esprits en franchissant une barre de 6 mètres 12, établissant un nouveau record du meeting de Bruxelles, détrônant ainsi l'ancienne marque de Mando Duplantis. Football, la Ligue des champions de la CAF après le match nul de l'ASPL 2000 face à Drunian Galaxy et avant l'entrée en lice de la Cure Waves demain contre Orlando Pirates, place à un duel entre Madagascar et le Lesotho. Le CFFA de Madagascar affronte Lija Batou FC ce samedi au stade de Côte d'Or à partir de 18h dans le cadre de la Ligue des champions africaines 2026-2027 et Première Ligue anglaise. 7 matchs programmés aujourd'hui pour le compte de la 3e journée. Newcastle affronte Bournemouth à St James Park en ce moment. Le score est de 2-1 avec Bournemouth qui mène le match. À 18h, Manchester City accueille le promu Coventry City à Etihad Stadium. Tottenham sera également en action face à Nottingham Forest alors que Brentford affrontera Sunderland. Fulham recevra Crystal Palace et Brighton sera opposé à Leeds United. La journée se terminera à 20h30 avec le duel entre Hull City et Aston Villa. Voilà la fin de ce journal des sports. Merci de l'avoir suivi. La suite est toujours en compagnie de Andy.
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bienvenue pour le Hit Radio One, une nouvelle heure ensemble. Et là vraiment, ça remonte le classement et c'est très sérieux. Qui sont ceux dans le top 10? Et une nouvelle entrée qui ouvre les portes de ce top 10 avec The Womack Sisters, les filles de Cécile et Linda Womack, de Womack & Womack, les nièces de Bobby Womack ou encore les petites filles de la légende Sam Cooke. The Womack Sisters font leur apparition avec

directement 10e du Hit Radio 1 Vovo Maxi Stars If I Let You à l'instant. Et à la 9e place, on retrouve Grand Corps Malade et Stilto. Ce duo perd 2 places cette semaine avec le prochain rêve.

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2: La belle progression pour Moving to the Sun, ça gagne une place et ça grimpe à la 5e position. L'ambiance là, ce week-end.

juste au pied du podium, on retrouve un ancien numéro 1, un ancien duo numéro 1. C'est Madonna et Martin Garrix. Madonna, mais quel album, Confessions 2 avec Bizarre, qui perd une place quand même cette semaine. Ça reste solide, c'est installé dans le top 5.

dans le rétro avant ce moment de votre hit Radio One. Vamo Max Sister, c'est une nouvelle entrée, 10e de ce hit avec If I Let You. Grand Corps Malade et Stilto avec Le Prochain Rêve, Katsai avec Animal. L'on retrouve Soprano et TK, L'Argent Rend Fou, Luis Fonsi qui gagne 3 places avec Mel Espido, Moving to the Sun, Huguel Ultralaté et Imael Angel, et 4e Madonna Martin Garrix avec Bizarre. Il ne reste plus que 3 chansons, 3 artistes et un seul numéro 1. Ce top 3 avec ce duo Taïk et Anime qui gagne une place cette semaine avec Réanimé.

avons-nous là en haut de ce classement? Le suspense, bien sûr, qui est numéro 2 déjà. Karol G et Bruno Mars avec Still. Still deuxième. Et la K-pop girl reste numéro 1 ce samedi de votre Hit Radio 1. Jenny Les Van Love, numéro 1 du top 20 des meilleurs sons de la radio.

0: C'est votre numéro 1 du Hit Media One ce samedi 5 septembre et on enchaîne avec les propositions pour la semaine prochaine. C'est à vous de jouer, vous votez ces titres qui vont tenter peut-être de rejoindre le hit dès samedi prochain. Angèle avec Une seule vie.
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Une seule vie, première proposition de votre Hit Radio One, c'est signé la Belge Angèle. Et voici Alex Warren, connu bien sûr pour la chanson romantique de 2025 avec Ordinary, Emerald Eyes parmi...

0: qui mérite sa place dans le prochain classement, à vous de décider via notre plateforme au 58 53 77 21. Le plaisir de vous retrouver dès demain 18h-20h, Génération 80-90. Le temps de vous souhaiter un excellent week-end. Merci de votre fidélité à Radio 1.
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3: Bienvenue, il est 18h. Place à l'information avec Rebecca François, bonsoir.
4: Bonsoir Ludo, bonsoir à tous.
3: On démarre tout de suite avec les titres.
4: Le gouvernement est à la recherche d'investissements privés pour la création d'un circuit de course automobile afin de lutter contre les rallyes illégaux. Un projet encore toutefois loin de se concrétiser. Accident de la route à Triolet, un policier et son épouse hospitalisés après un délit de fuite. Un motocycliste est actuellement recherché par la police. La Cour suprême refuse la demande de divorce d'un homme estimant que la faute de son épouse n'a pas été établie. Le psychologue clinicien Nicolas Supramanien propose un accompagnement avec des conseillers conjugaux et des thérapeutes pour les couples dans de telles situations. Paul Béranger dénonce une situation dangereuse et révoltante. Le Parlement fermé pendant 2 mois, plusieurs dossiers sensibles restent sans réponse. Le leader adjoint du Front militant progressiste réclame un remaniement ministériel. Le gouvernement défend le retrait du texte sur le projet de loi sur les zones humides. Le ministre Arvin Boulel évoque un respect du dialogue parlementaire. Et sur le plan international, Vladimir Poutine suspend les frappes sur l'Ukraine pendant 3 jours avec l'arrivée des émissaires américains en Russie ce samedi. Le Premier ministre Navin Ramgoolam a réitéré la volonté du gouvernement de mettre en place un circuit de course automobile sécurisé afin de réduire les rallyes illégaux sur les routes publiques. Un projet qui reste toutefois à un stade préliminaire. Une réunion technique s'est tenue hier, réunissant des fonctionnaires des ministères des Sports et du Transport afin de faire le point sur l'avancée de l'étude de faisabilité en cours. Entre-temps, la proposition de transformer une partie du parking du stade Anjali-Coupen en circuit temporaire se fait toujours attendre, au grand regret des passionnés de sport automobile. Les détails avec Dany Hip.
5: Le projet de circuit de rallye motorisé à Maurice peine à se concrétiser. Le gouvernement affirme être toujours à la recherche d'investisseurs privés pour financer cette infrastructure dédiée au sport automobile, un processus qui pourrait prendre plusieurs mois, voire des années. 6 millions de roupies ont été alloués en 2025 pour une étude de faisabilité qui n'a pas encore été finalisée. Le financement demeure un défi majeur. Un circuit rudimentaire coûterait plusieurs centaines de millions de roupies, tandis qu'un projet plus abouti pourrait atteindre plusieurs milliards. Dans ce modèle, l'État fournirait le terrain, le cadre légal et les autorisations, tandis que le secteur privé assurerait le financement, la construction et l'exploitation du circuit, ainsi que les infrastructures annexes. La question de la rentabilité reste centrale. Maurice peut-elle se positionner sur la carte mondiale des sports automobiles en attirant des événements internationaux et du tourisme spécialisé? En attendant, les amateurs de vitesse devront encore patienter. Le projet de circuit temporaire au stade Anjali-Coupen annoncé précédemment reste sans suite à ce jour.
4: Parlant de vitesse, justement, un policier de 63 ans et son épouse ont été admis à l'hôpital de Pamplemousse après avoir été victimes d'un délit de fuite. Le couple circulait à moto à Triolet hier quand...

0: autre deux roues les aurait percutées avant de prendre la fuite. Les secours sont rapidement intervenus et ont transporté le policier et sa femme à l'hôpital pour recevoir les soins nécessaires. Le conducteur impliqué dans l'accident n'aurait pas encore été retrouvé. Les recherches se poursuivent et la zone n'est pas couverte par les caméras Safe City. La Cour suprême refuse d'accorder le divorce à un homme qui accusait son épouse de négliger le foyer et de ne plus avoir de vie intime avec lui. Pour la Cour, ses reproches n'ont pas été suffisamment démontrés. L'épouse soutenait, elle, que son mari rentrait régulièrement tard après avoir bu et qu'elle souhaitait donner une seconde chance à leur mariage. Les détails avec Ashley Victor.
1: Mariés depuis 2011, les deux époux vivent séparément depuis février 2020. Le mari affirme que les problèmes ont commencé peu après le mariage. Il reproche à son épouse de ne pas suffisamment s'occuper de la maison, de ne pas préparer les repas et de ne plus avoir de relations intimes avec lui. Il affirme également qu'elle a quitté le domicile conjugal pour aller vivre chez sa mère. L'épouse donne une autre version. Elle affirme que c'est son mari qui lui aurait demandé de partir. Elle explique qu'il rentrait souvent tard dans la nuit après avoir bu alors qu'elle devait se lever tôt pour aller travailler. Elle dit toujours aimer son mari et vouloir donner une autre chance à son mariage. Après avoir entendu les deux parties, la Cour estime que la faute reprochée n'ayant pas été établie, la demande de divorce est rejetée. Le mariage, comme le divorce, n'est donc pas à prendre à la légère, encore plus quand on accuse son conjoint de faute sans pouvoir le prouver.
0: Un couple peut-il réellement survivre lorsque l'un des partenaires réclame le divorce? Pour Nicolas Supramanian, psychologue clinicien, la Cour devrait, dans ce type de situation, proposer un accompagnement au couple et réexaminer l'affaire dans un délai déterminé. Sans remettre en question la décision sur le plan légal, il estime qu'il est essentiel de prendre en compte l'aspect humain. Lorsqu'une personne ne se sent plus à l'aise dans une relation, il devient difficile de lui demander de faire semblant que tout va bien. Nicolas Supramanian au micro d'Ashley Victor.
2: La Cour aussi, bien qu'on peut prendre une décision vis-à-vis d'une situation de couple, ils te proposent aussi un suivi, un accompagnement. L'eau en les temps, moi, je pensais bien pour autant qu'il nous guette sa situation de couple-là, de t'y décider, de pas peut vivre quelque chose en commun. Donc, si la Cour trouvait qu'il bien redonner une chance à sa couple-là, à son mariage, ben, qu'ils se mettent aussi un thérapeute, un counselor de couple, et mettent aussi un time frame qui nous reguette cette situation-là, s'il peut marcher, parce que laisser un couple qui peut souffrir dans un mariage, et que nous fait semblant, on pensait que la Cour a besoin de ça aussi, cet aspect-là, qui ne peut empêcher l'autre de vivre.
0: Dans l'actualité politique, Paul Béranger dénonce une situation dangereuse et révoltante concernant le fonctionnement de l'Assemblée nationale. Le Parlement restera fermé pendant 2 mois alors que plusieurs dossiers importants restent en suspens, déplore le leader adjoint du Front militant progressiste. Selon lui, l'opposition est ainsi privée de l'occasion de questionner le gouvernement sur plusieurs dossiers sensibles tels que la réforme des pensions, le trafic de drogue, la rétrocession des Chagos, la réforme électorale ou encore l'affaire Kisnen. Des propos rapportés par Vince Royan.
3: Et pourtant, il y avait une urgence. Il y en a beaucoup quelque chose, il y en a beaucoup urgence qui demandait qu'il parlement siéger, entre autres raisons pour qu'il y en a, ben PNQs, ben PQs, sa situation qui m'a décrit comme révoltante et dangereuse. Par exemple, on a que pensé avec l'exemple, par exemple, tout le système pension. Confusion plus qu'ils avaient. Tout le système pension vieillesse, mais aussi la situation de la drogue, avec la mort dramatique du petit Andriano, l'affaire des Chagos, réforme électorale et l'affaire Kisnen.
0: Paul Béranger réclame également la démission d'Anil Bechtou et demande un remaniement ministériel. Il accuse par ailleurs le Premier ministre de chercher à noyer le poisson dans certaines de ses réponses au Parlement. Écoutez.
3: Concernant l'affaire Bechtou, montez-vous pas si travaillez. Un Premier ministre contredit à son ministre. Un Premier ministre montre que ce Premier ministre il mentit. Le ministre de la Santé, tu viens de dire qu'il soit docteur privé, tu l'as uniquement comme observateur. Le Premier ministre, il m'a mis une démentilie. C'est un mensonge et qui le pire de cassette nous connaît. Mais nous comprenons en même temps le refus du Premier ministre de nommer un board of inquiry pour toute l'affaire. Au contraire, on y a fait la lumière. Le Premier ministre, tout ce point, il noie le poisson dans l'eau.
0: Par ailleurs, Paul Béranger confirme que Nilkant Dalou et Rama Valaïden ont rejoint le front militant progressiste. Le gouvernement fait marche arrière sur le Wetlands Bill. Le retrait du projet de loi sur les zones humides ne traduit pas un manque de préparation, mais le respect du dialogue parlementaire. C'est ce qu'affirme le ministre de l'Agro-Industrie, Ervin Boulel, malgré les critiques suscitées par cette marche arrière. Il assure que des consultations avaient bien eu lieu avec la société civile et des ONG avant la présentation du texte. Une version contestée par la députée du Front militant progressiste, Joanna Béranger, qui dénonce l'absence de véritables consultations. Ervin Boulel n'exclut pas des amendements après de nouvelles discussions avec le ministère de l'Environnement et le State Law Office. Il est au micro de Nicoletta Estasi-Sandian.
4: Et c'est la bonne marche de la démocratie parlementaire dans l'esprit de dialogue et de consultation. C'est pas la première fois qu'il nous de devant une telle situation. La décision a été prise avec raison, beaucoup de camarades de la société civile immédiatement, et là, même mon collègue Indiama, puisque elle a certains issues qui maintenant s'appellent élevées avec le ministère de l'Environnement, surtout concernant ce qu'on appelle Environmental Sensitive Areas.
0: Tout à fait autre chose, la cérémonie d'ouverture de la Local Conference of Youth a eu lieu ce samedi au Rajiv Gandhi Science Center, étalé sur 2 jours. Cet événement réunit des jeunes de Maurice, Rodrigue et des Seychelles, et à l'issue duquel une déclaration sera rédigée pour être lue au COP31 en novembre en Turquie. Impliquant les jeunes de 18 à 30 ans, les échanges portent sur les écosystèmes marins, la justice climatique, la finance et la sécurité alimentaire. Youssouf Jemen, co-responsable du sommet, souhaite que les propositions faites soient transformées en actions concrètes. Il en parle au micro de Shreya Sanasi.
5: On est venu pour faire l'ELCO, le Local Conference of Youth. Nous expectons pour écrire un document qui s'appelle Youth Statement pour appel au COP31 en Turquie, c'est en Europe. Encore une fois, comme Amoury a dit, nous avons un big ocean, mais qui fait nous pas make our best out of it. Déjà, c'est au niveau climate finance. Oui, il y a une vision 2050, il y a plusieurs bandes bills qui peuvent passer, mais comment est-ce qu'il s'appelle capable de link avec l'environnement? Au niveau climate justice, plusieurs bandes thématiques qui, nous, bandes jeunes, nous là, nous peut mettre mon input, mais nous a fait, nous ne faisons pas oublier encore. Je veux dire, jeunes, pas fait non, nous ne pouvons pas venir dans une recommandation, mais si ce passé est vili, ils peuvent finir dans des lots.
6: 18h10, l'actualité à l'international, direction la Russie, Rebecca.
0: Le président russe Vladimir Poutine a ordonné ce samedi de cesser les frappes sur Kiev pendant 3 jours, alors que les Américains Steve Witkoff et Jared Kushner doivent s'y rendre demain. Les deux émissaires du président américain ont atterri à Moscou avec un plan visant à mettre fin à plus de 4 ans de guerre en Ukraine. Ils devraient, selon Donald Trump, proposer un plan pour mettre fin à la guerre dans un premier temps, alors lors d'une rencontre avec le président russe Vladimir Poutine, puis avec le président ukrainien Volodymyr Zelensky. Également dans l'actualité à l'étranger, des automobilistes ont formé ce samedi de longues files d'attente devant des stations-service à Bagdad, alors que les stocks d'essence diminuent en Irak en raison de perturbations des importations liées à la guerre au Moyen-Orient. Bien que deuxième plus grand producteur de pétrole parmi les pays de l'OPEP, l'Irak importe des produits pétroliers, ses raffineries ne produisant pas suffisamment d'essence pour répondre à la demande intérieure. Voilà la fin de ce journal. Merci de l'avoir suivi. La suite, c'est en compagnie de Ludo.
6: On se retrouve à 19h, Rebecca, plus tard.
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Maurice est mis à 16h30 en ce samedi 5 septembre 2026. Situation générale, un vent léger souffle sur notre région. Les prévisions pour les prochaines 24 heures, il fera essentiellement beau cette nuit. Température minimale sur entre 14 et 16 degrés sur les hauteurs et entre 18 et 20 degrés sur les régions côtières. Un temps mi-couvert demain matin avec des ondées occasionnelles, principalement sur les hauteurs et à l'est. Et dans l'après-midi, il y aura des développements nuageux à l'ouest avec des averses localisées. Beau temps ailleurs. Température maximale entre 22 et 24 degrés sur les hauteurs et entre 26 et 29 degrés sur les régions côtières. Le vent soufflera de l'est sud-est à environ 15 km/h, devenant léger et variable cette nuit. La mer sera agitée au-delà des récifs avec des houles du sud-ouest de l'ordre de 2 mètres. Marée haute prévue à 19h53 et demain à 11h16, marée basse à 15h43 et demain à 4h03. Le soleil se levera demain matin à 6h15.

que d'annoncer le décès de Madame Kim Yin Lam Shin Shum Wong Tak Lau. Décès de Madame Kim Yin Lam Shin Shum Wong Tak Lau, âgée de 75 ans, plus connue sous le nom de Madame Afong Boutiquier Calbas. Le convoi mortuaire sortira de sa résidence à Schoolwood Calbas demain à 14h30 pour se rendre en église de Saint-François d'Assise à Pamplemousse et de là au cimetière de Bois-Marchand. Le décès de Monsieur Régis Hector. Décès de Monsieur Régis Hector, âgé de 73 ans, aussi connu sous le nom de Asile. Le convoi mortuaire sortira de chez son épouse, Madame Nicole Hector, au numéro 15 à Cité EDC, Caroline, demain à 11h pour se rendre à l'église de Notre-Dame de Banou, à Beauchamp, et de là au cimetière de Trois-Îlots, Olivia. Le décès de Madame Aplama Djogana. Décès de Madame Aplama Djogana, âgée de 98 ans, aussi connue sous le nom de Tantine Aplam. Le convoi mortuaire sortira de chez son fils, Monsieur Atma Djogana, à Gourbin Lane, à Maibourg, près du Satish Mechanics, demain à 10h pour se rendre à l'incinérateur de Tombeau à Maibourg. Le décès de Madame Thérèse Labonne. Décès de Madame Thérèse Labonne, née à Havre, habitant au numéro 16 à rue Arigui, Beaubassin, âgée de 100 ans, aussi connue sous le nom de Madame Labonne. Le convoi mortuaire sortira de la chapelle ardente des Liensons à route royale Beaubassin demain à 13h45 pour se rendre dans l'église de Emmaüs Coromandel et de là à l'incinérateur de Chebel. Le décès de Monsieur Michel Guy Ganga Derdos. Décès de Monsieur Michel Guy Ganga Derdos, habitant au numéro D8, résidence Agathe Melrose, âgé de 96 ans, aussi connu sous le nom de Tongui. Le convoi mortuaire sortira de la chapelle ardente d'Elian Sons à route royale Beaubassin demain à midi pour se rendre à l'église de Saint-Pierre à Elian, à Saint-Pierre et de là au cimetière de la paroisse de Saint-Pierre. Le décès de Marie-Josée Radis. Décès de Madame Marie-Josée Radis, née Massoudi, âgée de 66 ans, aussi connue sous le nom de Kuna. Le convoi mortuaire sortira de chez son fils, Monsieur David Radis, à Sterling Street, La Pérouse, au Coulé, demain à 13h pour se rendre en église de Sainte-Hélène à Curepipe et de là à l'incinérateur de Allébriand. Le décès de Monsieur Gillot Mario Wilfred Balèche. Décès de Monsieur Gillot Mario Wilfred Balèche, âgé de 75 ans, aussi connu sous le nom de Mario. Le convoi mortuaire sortira de sa résidence au numéro C07, résidence Geoffroy Bambou, demain à 14h pour se rendre dans l'église de Saint-Sauveur Bambou et de là au cimetière de Flic-en-Flac. On nous prie d'annoncer le décès de Madame Anne Marguerite Marie Lamberti. Décès de Madame Anne Marguerite Marie Lamberti, née Finis, âgée de 94 ans, plus connue sous le nom de Babadou. Le convoi mortuaire sortira de la chapelle ardente des Liensons à route royale Beaubassin demain à 13h30 pour se rendre dans l'église de Saint-Patrick à Rosil et de là au cimetière de Saint-Jean. Le décès de Monsieur Édouard Cyril Bonne. Décès de Monsieur Édouard Cyril Bonne, âgé de 90 ans, aussi connu sous le nom de Cyril. Le convoi mortuaire sortira de la chapelle ardente de Mourat à route royale Petite Rivière demain à 11h30 pour se rendre dans l'église de Sainte-Thérèse, Curepipe et de là à l'incinérateur de Bigara. Le décès de Madame Marie Ezilda Labonne. Décès de Madame Marie Ezilda Labonne, née Mars, âgée de 105 ans, aussi connue sous le nom de Madame Robert. Le convoi mortuaire sortira de chez son fils, Monsieur Roger Labonne, à Avenue Ramdine, Belair, Rivière Sèche, demain à 13h30, pour se rendre à l'église de Saint-Esprit, Belair, Rivière Sèche, et de là au cimetière de Trois-Îlots, Olivia. Le décès de Madame Marie Bertricia Baptiste. Décès de Madame Marie Bertricia Baptiste, âgée de 65 ans, aussi connue sous le nom de Béa. Le convoi mortuaire sortira de son domicile au numéro E3 34 à Dockers Village, Baie du Tombeau, demain à midi 15, pour se rendre à l'église de Notre-Dame de l'Assomption, Rochebois, et de là au cimetière de Rochebois. Et on nous prie d'annoncer le décès de Monsieur Kesaven Nareinen. Décès de Monsieur Kesaven Nareinen, âgé de 37 ans,
aussi connu sous le nom de Kesaven. Le convoi mortuaire sortira de chez son fils, M. Darmen Narenen, à Caro Street, à Okoulé, demain à 9h30 pour se rendre à l'incinérateur de Bigara. À toutes ces familles endeuillées, Radio One présente ses sincères condoléances.

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Bien le bonsoir les amis, bienvenue sur les ondes de Radio 1 si vous nous rejoignez à l'instant. Vous écoutez bien sûr le freestyle, bien sûr. Entre 18h et 20h, c'est Ludo qui vous accompagne au micro avec notre ami Kesha va sur la technique. Ce soir, on espère que vous passez quand même un agréable moment, que le week-end a bien commencé pour vous et que vous appréciez tranquillement chez vous ou même en voiture, à la maison, au boulot, peu importe où vous êtes. Merci encore une fois d'être branché sur les ondes de Radio 1. On a quand même préparé une playlist de malades pour vous, rien que pour votre plaisir, afin que vous puissiez passer un agréable moment et terminer cette soirée du samedi en beauté. Et donc on vous a quand même préparé des sons, des R&B, des reggae, des ragas, un peu du genre un peu le tout quoi, donc des années 80 90 2000 2010 2020, un monté donc rien que pour votre plaisir. Ben sans plus tarder, on commence tout de suite notre programmation musicale avec Nika. Elle sera en concert ce soir du côté de Green Village. Donc ceux qui seront de la partie, amusez-vous bien, profitez-en. Elle a donné un concert de malade hier à La Réunion. Donc c'est sûr qu'elle remédiera ça aujourd'hui. Donc elle remettra ça sur le plateau. Et donc... En tout cas, il y a beaucoup de fans qui l'attendent et donc on vous souhaite à toutes et à tous une excellente soirée. Surtout, amusez-vous bien. Nika en featuring Jesse Reyes, One Track Mind. No bolo bolo. Allez, on y va.

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Dancing du groupe Nasty Black avec Tambo Begin à 18h36 sur les ondes Radio 1. On espère que ça se passe bien de votre côté. Welcome, welcome à tous ceux et celles qui viennent de se brancher. Salutations à nos invités dans le studio. Merci beaucoup de votre petite visite. Et nous, on continue, on enchaîne direction France avec Soprano, Facile à danser, une chanson sortie en mai 2024. Je vous souhaite à toutes et à tous une excellente écoute.

0: featuring Luana Prado avec Xedam. C'est une chanson sortie en mai 2026 qui bouge très très bien quand même. 18h45, on marque une pause pub.
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Tansang, sorti en 2000 exactement, 18h58. Dans quelques instants, nous aurons droit bien sûr au flash. Mais pour tout de suite, je vous laisse en compagnie de DJ Gaon featuring Jason Derulo avec

0: Il est 19h. Le flash avec vous, Rebecca François. Bonsoir.
1: Bonsoir Ludo, bonsoir à tous. Le Premier ministre Navin Ramgoolam a réitéré la volonté du gouvernement de mettre en place un circuit de course automobile sécurisé afin de réduire les rallyes illégaux sur les routes publiques. Un projet qui reste toutefois à un stade préliminaire. Une réunion technique s'est tenue hier, réunissant des fonctionnaires des ministères des Sports et du Transport afin de faire le point sur l'avancée de l'étude de faisabilité en cours. Entre-temps, la proposition de transformer une partie du parking du stade Anjali-Coupen en circuit temporaire se fait toujours attendre au grand regret des passionnés de sport automobile. Chute fatale pour un ouvrier chinois hier à Beau-Rivage, Trou-d'Eau-Douce. Shiyuma, 37 ans, effectuait des travaux électriques sur un poteau en béton avec son compatriote Liang Zhao, également âgé de 37 ans, lorsque la benne dans laquelle il se trouvait s'est détachée de la grue d'un camion. Les deux hommes ont été grièvement blessés. Le décès de Shiyuma a été constaté par un médecin du SAMU. Son corps a été transporté à la morgue de l'hôpital Sage où une autopsie est prévue aujourd'hui. Liang Zhao a été contaminé. Lui admis dans le même établissement. Son état de santé est jugé très sérieux. Une enquête policière a démarré. Le retrait du projet de loi sur les zones humides ne traduit pas un manque de préparation, mais le respect du dialogue parlementaire. C'est ce qu'affirme le ministre de l'Agro-Industrie, Arvin Boulel, malgré les critiques suscitées par cette marche arrière. Il assure que des consultations avaient bien eu lieu avec la société civile et des ONG avant la présentation du texte. Une version contestée par la députée du Front militant progressiste, Johanna Béranger, qui dénonce l'absence de véritables consultations. Arvin Boulel n'exclut pas des amendements après de nouvelle consultation avec le ministère de l'Environnement et le State Law Office. Et dans la région, la police seychelloise a annoncé l'incinération des restes humains retrouvés en mer à Karana Glacy en février 2024. Après avoir été conservés à la morgue, ils ont été incinérés lors d'une courte cérémonie en présence de la police, de la santé publique et du personnel de la morgue. Malgré des tests ADN, le médecin légiste de la police des Seychelles a seulement pu établir qu'il s'agit d'un homme dans la quarantaine. Il a aussi été souligné qu'en cas d'identification future par ADN, la famille du défunt pourra récupérer les cendres gardées sous scellés par la police. Voilà, fin de ce point info. Merci de l'avoir suivi. La suite est toujours avec Ludo.
0: Merci Rebecca, on vous retrouve à 20h pour le prochain point sur l'actualité.
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Cela dit tout, ça fait du bien ce samedi soir, les amis. J'espère que vraiment, ça fait du bien de votre côté. On est ensemble jusqu'à 20h, encore quelques minutes à passer ensemble. Profitez-en, augmentez le son de votre radio et nous, on s'occupe de tout, on s'occupe de vous tout simplement en ce samedi soir. Merci à Keshav qui assure la technique, c'est Ludo qui vous accompagne au micro. Eh bien, on enchaîne sans plus tarder avec notre prochain titre, Dr Yaro Achiki. Et juste après, on vous propose un bon petit Ed Sheeran aussi avec A Shape of You. C'est bon.

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est là, il revient en force avec Nous lever. Comment nous lever? Ben oui, comment nous lever, nous pense. Tam tam, la musique. En tout cas, c'est bien d'avoir la pensée positive. C'était Daga Killer en compagnie de Guardian House. Nous lever sur les ondes de Radio One. On va enchaîner, bien sûr, avec Gims en featuring Distinct avec Spider.

0: A live, c'est signé Georgia avec Smith en compagnie de Wizkid sur les ondes Radio 1. 19h26, on marque une pause de pub.
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2: Il est 19h30.

Stromae en compagnie de Tovlo sur Radio One. 19h42, et oui, en ce qui concerne les matchs de foot, ça cartonne. City quand même qui gagne un but à zéro face à Coventry, mais il a du mal quand même à enchaîner. Donc on espère que pour les fans de Citizen, que Bana pourrait venir en force. Et d'autres scores encore. Crystal Palace qui vient de marquer donc face à Fulham. Et donc 3 buts à 2. Et 0-0 face à Nottingham Forest, face à Tottenham. Donc bonne chance. Allez, nous on enchaîne les amis. Et la suite c'est avec P-Square, Personally.

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featuring Top Life Sound System Techno avec Anywhere sur les ondes de Radio 1, 19h bientôt 51 minutes. J'espère que ça se passe toujours bien de votre côté. Moi c'est ici que je vais prendre congé de vous. J'espère que vous avez passé un agréable moment en notre compagnie. Je vous souhaite à tous et à toutes une excellente fin de soirée. Merci à Keshav qui a assuré la technique. C'était Ludo avec vous, pas oublié, fait à bon de bon gain. Bon, soyez sages bien sûr, et moi je vous retrouve la semaine prochaine. Je serai pas là demain, donc c'est Andy qui prend le relais pour Génération 80-90. Sinon, écoutez ça, hein, franchement, ça fait longtemps qu'on n'a pas écouté ce son. 740 Boys, Shemeshake.

0: 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Le flash avec vous, Rebecca François, bonsoir.
1: Bonsoir Ludo, bonsoir à tous. Un policier de 63 ans et son épouse ont été admis à l'hôpital de Pamplemousse après avoir été victimes d'un délit de fuite. Le couple est circulé à moto à Triolet hier matin quand un autre de deux roues les aurait percutés avant de prendre la fuite. Les secours sont rapidement intervenus et ont transporté le policier et sa femme à l'hôpital pour recevoir les soins nécessaires. Le conducteur impliqué dans l'accident n'aurait pas encore été retrouvé. Les recherches se poursuivent et la zone n'est pas couverte par les caméras Safe City. Nouvelle arrestation dans l'affaire de l'importation présumée de 155,7 kilos de cannabis visant Gulshan Govin. Vikesh Rutni, 19 ans, a été appréhendé hier par l'Anti-Drug and Smuggling Unit à la Golette. Il devrait être entendu dans le cadre de cette enquête sur un présumé trafic de Zamal sur l'axe Réunion-Maurice. Lors de la perquisition à son domicile, les enquêteurs ont saisi notamment du matériel de plongée, un téléphone portable et une caméra GoPro susceptible de fournir de nouvelles pistes. Vikesh Rutni a comparu en justice et a été inculpé provisoirement avant d'être reconduit en cellule. Les enquêteurs tentent désormais de remonter le fil de ce présumé trafic maritime entre Maurice et l'île Sœur. Le retrait du projet de loi sur les zones humides ne traduit pas un manque de préparation, mais le respect du dialogue parlementaire. C'est ce qu'affirme le ministre de l'Agro-Industrie, Erwin Boulel, malgré les critiques suscitées par cette marche arrière. Il assure que les consultations avaient bien eu lieu avec la société civile et les ONG avant la présentation du texte. Une version contestée par la députée du Front militant progressiste, Johanna Béranger, qui dénonce l'absence de véritables consultations. Erwin Boulel n'exclut pas des amendements après de nouvelles discussions avec le ministère de l'Environnement et le State Law Office. La cérémonie d'ouverture de la Local Conference of Youth a eu lieu ce samedi au Rajiv Gandhi Science Center, étalé sur 2 jours. Cet événement réunit des jeunes de Maurice, Rodrigue et des Seychelles et à l'issue duquel une déclaration sera rédigée pour être lue au COP31 en novembre en Turquie, impliquant les jeunes de 18 à 30 ans. Les échanges portent sur les écosystèmes marins, la justice climatique, la finance et la sécurité alimentaire. Youssouf Djouman, co-responsable du sommet, souhaite que les propositions faites soient transformées en actions concrètes. Sur le plan international, l'armée américaine a déclaré ce samedi avoir frappé 3 transporteurs de pétrole iranien, 1 dans le golfe arabo-persique et 2 dans le golfe d'Oman. Selon le commandement américain pour le Moyen-Orient, ces frappes sont une réponse aux missiles iraniens envoyés vers 2 navires de la marine américaine patrouillant dans les eaux régionales. Voilà, fin de ce point info. Merci de l'avoir suivi. Je vous retrouve à 21h pour le dernier point avec l'actualité.
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7: Il est 20h30.

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1: Mobile à sécuriser afin de réduire les rallyes illégaux sur les routes publiques. Un projet qui reste toutefois à un stade préliminaire. Une réunion technique s'est tenue hier, réunissant des fonctionnaires des ministères des Sports et du Transport afin de faire le point sur l'avancée de l'étude de faisabilité en cours. Entre-temps, la proposition de transformer une partie du parking du stade Anjali-Coupen en circuit temporaire se fait toujours attendre, au grand regret des passionnés de sport automobile. Paul Béranger dénonce une situation dangereuse et révoltante concernant le fonctionnement de l'Assemblée nationale. Le Parlement restera fermé pendant 2 mois alors que plusieurs dossiers importants restent en suspens, déplore le leader adjoint du Front militant progressiste. Selon lui, l'opposition est ainsi privée de l'occasion de questionner le gouvernement sur plusieurs dossiers sensibles tels que la réforme des pensions, le trafic de drogue, la rétrocession des Chagos, la réforme électorale ou encore l'affaire Kisnen. Paul Béranger réclame également la démission Daniel Bechou et demande un remaniement ministériel. Il accuse par ailleurs le Premier ministre de chercher à noyer le poisson dans certaines de ses réponses au Parlement. 3 faux billets de 50 euros détectés hier dans une banque commerciale à Phoenix. Une femme de 48 ans s'est rendue à la succursale de la banque pour échanger ses euros contre des roupies. Lors de la vérification des billets, les employés ont constaté que 3 coupures de 50 euros portaient le même numéro de série, confirmant qu'elles étaient contrefaites. La dame a été interpellée puis libérée sur parole. En République démocratique du Congo, une fête de mariage a tourné au drame dans la nuit de vendredi à samedi à Kinshasa. Le bilan provisoire est de 22 morts et de nombreux blessés. L'incendie s'est déclaré dans une salle située au premier étage d'un bâtiment commercial du boulevard Triomphal. Voilà, fin de ce dernier point info. Merci de l'avoir suivi. L'info revient demain matin à partir de 6h.
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2: Il est 21h30.
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0: 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Il est exactement 22h.
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0: 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Il est 23h.
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